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0: quasiment quotidiennement, c'est le trail. Et le trail, c'est une activité qui se pratique principalement dans la nature, dans les chemins, avec souvent des montées, des descentes, sur des distances très, très larges, sur des petites distances, même des ultra-distances. Des ultra-distances, ça peut aller jusqu'à 100 miles, c'est 160 km, et il y en a même qui dépassent les 300 km. Je m'appelle Titouan, je suis en classe de terminale STAV, et ma passion, c'est la course à pied et principalement le trail. Je suis au lycée Nature depuis la seconde, où j'ai fait une seconde G puis un bac STAV. Je pratique quasiment quotidiennement, je dirais peut-être une quinzaine d'heures par semaine. C'est venu d'abord par ma passion pour un autre sport, la course d'orientation. Et c'est un peu le même sport mais sans une carte, où on est dans la nature, là dans la course d'orientation on court un peu dans tous les sens, mais on est seul sur des endroits, des milieux souvent sauvages, et j'adorais me défouler dans des endroits comme ça. Ben, j'ai commencé la course d'orientation au collège, j'avais en sixième, je dirais. Ben, c'est au trail quand je suis intégré, quand j'ai intégré l'association de ma commune en seconde. Ben, c'est vrai que j'ai fait beaucoup de sport avant et j'étais un peu moyen partout. Et j'ai commencé à mettre à fond dans ce sport et je voyais des résultats qui en découlaient. Et du coup, ça me permettait d'être fier de moi au départ, et aussi le fait d'être dans la nature, courir souvent seul, ça permet aussi de prendre du temps pour soi, se reconnecter et de se défouler. Et j'adore me dépasser et aller chercher au bout de moi-même. Je pense pour être heureux, faut avant tout se faire plaisir. Parce que même là, quand on essaie d'aller chercher la performance, si on n'a plus de plaisir, on peut pas aller, on peut pas trouver le meilleur de soi-même. Et je pense que le plaisir, c'est peut-être le plus important pour être heureux dans toutes les disciplines, les phases de la vie. Mes parents, ils m'ont toujours encouragé et m'ont permis que ce soit matériellement de m'équiper pour cette discipline, où ils m'accompagnent aussi sur de nombreuses courses, que ce soit aussi les frères et sœurs. Et oui, c'est eux qui m'ont motivé à continuer ce sport et qui me permettent de participer à des compétitions, à traverser la France quand il faut pour des compétitions.
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0: Je participe au championnat de France cet été et ouais, c'était à Val d'Isère. J'ai dû aller dans les Alpes fin juin. Et là, j'étais accompagné de mes deux grands frères, ma maman et ma mamie. Et du coup, on a passé une petite semaine là-bas pour s'acclimater. On est en altitude. Et après la course, qui était le dimanche. Dans 5 ans, j'aimerais bien habiter à la montagne. Parce que j'aimerais bien ensuite, après mon bac, partir en STAPS. J'aimerais bien aller en STAPS à la montagne. Et ouais, j'aimerais bien m'orienter sur des plus longues distances, parce que à mon âge, on est restreint par la réglementation. On peut pas faire plus de 15 km, je crois, à mon âge. Et même à 18 ans, on peut pas aller sur les longues distances. On doit attendre d'avoir 20 ans pour s'orienter sur des grandes distances de l'ultra trail. Bah, si vous êtes jeune, je vous conseille de trouver votre voie. C'est compliqué. Moi, j'ai trouvé ma voie que en seconde. Faut tester, faut essayer. Et une fois qu'on trouve le bon sport, le bon choix, bah, on sait que ça nous correspond et on sait qu'on peut s'épanouir pleinement là-dedans.

N'hésitez pas à aller voir ma vidéo sur YouTube qui retrace mon parcours sur les championnats de France. Elle se nomme Championnat de France de course en montagne de la chaîne Titouan Rouzière avec un Z.

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0: Bienvenue dans l'Europe en direct, la chronique du service des relations internationales de la ville de La Roche-sur-Yon pour en savoir plus sur l'Union européenne. Bonjour à tous, bonjour Noé.
1: Bonjour.
0: Alors ce week-end, Noé, avait lieu la nuit européenne des musées. Peux-tu nous en dire plus sur la genèse de cette manifestation ?
1: Et oui, exactement. Alors, samedi dernier, le 23 mai 2026, eh bien, s'est déroulée la 22e édition déjà de la Nuit européenne des musées. Alors, je dis déjà, puisque la première édition, elle a été créée en 2005 par le ministère français de la Culture. Mais l'idée d'ouvrir chaque année les musées au public, la nuit, elle est venue d'un ancien sénateur berlinois de la Culture, Volker Asmer, qui rêve en fait à l'époque de rendre les musées et les transports accessibles à tous une fois par an le jour tombé. Et c'est donc à Berlin en 1997 qu'a lieu la première nuit des musées. Alors fort de ce succès, la France elle reprend le concept à son compte en 1999, mais en le transformant un peu. C'est Catherine Trottmann, alors ministre de la Culture de Jacques Chirac, qui inaugure le printemps des musées, qui se transformera par la suite en nuit des musées à partir de 2005. Le concept il a ensuite été repris les années suivantes par de nombreux autres pays en Europe.
0: Et c'est donc toujours au mois de mai, puisque samedi, on était le 23 mai.
1: Oui, cette manifestation, elle est toujours fixée dans le calendrier au samedi le plus proche du 18 mai. Le 18 mai qui correspond à la date de la journée internationale des musées, fixée par le Conseil international des musées. Alors cette nuit européenne des musées, elle est conçue dans un esprit éducatif et convivial. Et elle débute au coucher du soleil pour s'achever vers 1h du matin environ.
0: Alors, est-ce qu'il y a un format imposé aux musées qui participent à cette manifestation ?
1: Alors, le principe qui s'impose à l'ensemble des musées, qui s'impose à tous, eh bien, c'est la gratuité. Et en ce qui concerne par contre les activités, eh bien, tous les musées européens ils sont invités à créer des activités qui sont un peu originales et divertissantes.
0: Comme alors, quoi, par exemple ?
1: Eh bien, ça peut très bien être des visites éclairées, des parcours ludiques, des projections ou encore des animations exceptionnelles pour donner en fait au public une expérience du musée qui est à la fois conviviale mais aussi ludique. Ça peut aussi passer par des enquêtes, des animations participatives ou même des performances dansées comme ça a été le cas au musée de La Roche-sur-Yon samedi dernier.
0: Le musée Malraux.
1: Exactement. On peut aussi avoir des visites comptées, des balades nocturnes, etc. Et donc, ce sont autant d'occasions de s'immerger dans le musée le temps d'une soirée afin de promouvoir le rôle de ces musées justement.
0: Alors promouvoir le rôle des musées, quel est le but recherché vraiment dans cette nuit des musées ?
1: Eh ben, le but premier, c'est la démocratisation de la culture en touchant l'ensemble des publics, notamment ceux qui sont habituellement éloignés de l'offre culturelle, en offrant donc des programmations nocturnes qui sont gratuites, plus accessibles et bien souvent même inédites. Bref, c'est une nuit pour vivre la culture dans un contexte différent.
0: On appelle ça la nuit européenne des musées. Est-ce qu'il y a beaucoup de musées qui ont participé à l'opération en France et ailleurs dans l'Union européenne ?
1: Oui, tout à fait. Alors en tout, ce sont environ 3000 musées européens qui ont participé à cette 22e édition, dans près de 30 pays d'Europe. Alors en France, on a 1350 musées qui ont participé à l'opération, mais on a aussi des musées participants en Italie, en Bulgarie, en Belgique ou encore en Roumanie.
0: Ça a été une réussite cette édition, la 22e ?
1: Alors, le succès est au rendez-vous, on peut l'imaginer, on n'a pas encore les chiffres de samedi dernier, mais l'année dernière, ce sont plus de 100 000 Français qui ont profité de cette nuit européenne des musées pour visiter les musées qui sont plus ou moins près de chez eux. Alors, avec le beau temps de ce week-end en France, on peut estimer que les visiteurs se seront déplacés en masse.
0: Ils auront pu prendre le frais, parce qu'en général, dans les musées, il fait un peu plus frais en plus.
1: C'est ça, exactement. Et ce type d'événement, il est très intéressant parce qu'il souligne justement l'intérêt des Européens pour les musées, pour la culture en général.
0: Alors cette nuit européenne des musées est un événement qui est vraiment propre à chaque musée dans les pays européens, hein, tu viens de le dire. Mais est-ce qu'il y a une implication de la Commission européenne dans cet événement ?
1: Alors en France, la Nuit européenne des musées, elle est organisée, on l'a dit déjà, par le ministère de la Culture, avec l'appui notamment de la direction, enfin des directions plutôt régionales des affaires culturelles,
0: les DRAC, comme on dit, ouais.
1: C'est ça. Et elle bénéficie également, la Nuit européenne des musées, du patronage de la Commission nationale française pour l'UNESCO, du Conseil de l'Europe ou encore du Conseil international des musées en France. Mais aussi, on a de nombreux partenaires médias et institutionnels qui viennent soutenir cette nuit européenne.
0: Donc si je comprends bien, la Commission européenne n'intervient pas dans cet événement, mais il y a d'autres formes sous lesquelles la Commission européenne soutient la culture, parce que ça fait partie de ses compétences.
1: Oui, exactement. La culture bénéficie du soutien de l'Union européenne, même si chaque pays membre reste entièrement libre de définir sa politique culturelle. Eh bien, l'ensemble de ces pays membres doivent contribuer justement aux objectifs européens qui sont promouvoir la culture et la rendre accessible à un plus grand nombre de citoyens, soutenir et protéger les artistes et les professionnels du milieu, ou encore valoriser le patrimoine, et le tout en respectant les spécificités nationales et régionales de chaque pays. Et donc ces priorités européennes, eh bien, elles sont mises en œuvre à travers le programme de la Commission européenne appelé Europe Créative, qui soutient donc la culture et les médias, et plus généralement grâce aux fonds européens, eh bien, ça permet de financer de nombreux projets locaux et même transnationaux. Et donc l'Union européenne, elle apporte un véritable soutien financier aux organismes culturels et médiatiques.
0: D'ailleurs, on voit souvent dans les génériques des films au cinéma ou des documentaires ou même de certaines émissions de télévision le logo de la Commission et de Europe Créative.
1: Et oui, parce que par l'intermédiaire d'Europe Créative, eh bien l'Union européenne, elle soutient, on l'a dit, le cinéma, les arts et les secteurs de la création en Europe, notamment en vue de créer des emplois et de favoriser la croissance, mais aussi pour ouvrir de nouvelles perspectives et accéder à de nouveaux marchés et de nouveaux publics dans le monde. Par ailleurs, chaque année, on a deux villes européennes qui sont choisies comme capitale culturelle européenne. Alors en 2026, c'est Trenčín à l'ouest de la Slovaquie et Oulu en Finlande.
0: Alors Oulu, juste une petite remarque, c'est qu'on a eu des partenariats à un moment avec une ville qui est tout près de Oulu, qui est au nord de la Finlande, qui s'appelle Oulainen. Donc en effet, les villes capitales européennes de la culture, c'est aussi soutenu par la Commission européenne pour nous faire découvrir cette diversité européenne.
1: C'est ça. Et ce programme, justement, il permet de donner un élan supplémentaire à l'économie locale, et il met également en lumière les artistes locaux et même la richesse culturelle des villes concernées. Alors l'Union européenne, elle est également partenaire de nombreux festivals de cinéma, d'expositions, de concerts, de conférences, de prix ou encore de récompenses décernées à des artistes dans toute l'Europe et tout au long de l'année.
0: D'ailleurs, on a fait une émission il n'y a pas longtemps sur le prix Lux, le prix européen discerné par le Parlement européen. Eh ben, merci Noé pour toutes ces informations sur la culture en Europe et sur cette nuit européenne des musées. À bientôt et on se retrouve la semaine prochaine pour un nouvel éclairage sur l'Union européenne.
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0: Les solutions emploi de graffiti, ça se passe avec l'AFPA et son digne représentant avec nous toutes les deux semaines sur Graffiti. C'est Bruno Meillour. Bonjour Bruno.
1: Salut Bastien.
0: Directeur de l'AFPA à La Roche-sur-Yon avec ce fameux village des solutions que nous explorons, nous continuons d'explorer encore pour cette nouvelle saison sur Graffiti. On a déjà eu pas mal de partenaires qui sont passés dans ce studio. Eh bien, nous allons en découvrir un nouveau, si tu le veux bien. Avec qui es-tu venu aujourd'hui?
1: Eh bien, aujourd'hui, j'ai le plaisir de vous présenter Marie Terrien de la Tourmaline, qui va nous présenter cette structure ô combien, comment est-ce que je pourrais dire, armée de plein d'actions, de plein d'acteurs, de beaucoup de parties prenantes. Et on est très très heureux de les accueillir dans les murs de l'AFPA de La Roche-sur-Yon.
0: Eh bien, bonjour Marie.
2: Bonjour.
0: Bienvenue dans les murs de Graffiti, pour le coup, pour discuter un peu ensemble de ce qu'est la Tourmaline. Qu'est-ce que c'est?
2: Alors, la Tourmaline, c'est un ESRP-ESPO. Alors, attention, qu'est-ce que ça veut dire?
0: Ah, il va y avoir de l'acronyme aujourd'hui.
2: Ouais, exactement.
0: Alors, on va s'accrocher, on va y aller et on va y arriver, tout va très bien se passer. ESRP, tout d'abord.
2: Donc, établissement et services de réadaptation professionnelle.
0: Et ESPO.
2: Établissement et services de préorientation. Donc,
0: d'accord.
2: Ce sont deux services qui appartiennent au grand domaine de la réadaptation professionnelle, à savoir l'accompagnement de personnes en situation de handicap qui ont un projet d'orientation, de reconversion professionnelle que nous accompagnons aussi bien sur des formations accompagnées dans le droit commun que des formations dans nos murs.
0: C'est uniquement pour les personnes qui souffrent de handicap ou ça peut être ouvert à d'autres?
2: Uniquement pour des personnes qui ont une reconnaissance RQTH.
0: D'accord, d'accord. C'est donc seulement pour le handicap, ce qui est déjà pas une mince affaire, hein, j'imagine. Il y a beaucoup de travail. Vous êtes basé où?
2: Alors, on est basé à Nantes. Et puis, nous avons une antenne à La Roche-sur-Yon que nous avons eu le plaisir de déménager récemment dans les locaux justement de l'AFPA.
0: Ah oui, donc vous êtes voisins maintenant.
2: On est voisins,
0: ceci
2: exactement.
0: Explique cela. Alors ce partenariat, évidemment, il fait du sens, Bruno. Hein, c'était logique que vous...

0: hein. C'était logique que vous travailliez ensemble.
1: Oui, absolument. Pardon. Depuis déjà longtemps, l'AFPA était évidemment impliqué sur toutes les logiques inclusives, relatives notamment à l'accompagnement des plus précaires, des plus éloignés de l'emploi, mais pas que, évidemment. Les sujets de la reconversion professionnelle aussi sont un sujet quotidien. Et pour le coup, effectivement, la Tourmaline, qui est dédiée à accompagner les publics avec des reconnaissances d'handicap, eh bien, nous, on travaillait déjà avec la Tourmaline auparavant, mais on était plutôt chacun chez soi, et puis on menait des actions d'intervention pour accompagner les publics. Là, aujourd'hui, eh bien, on est content, effectivement, de pouvoir dire que la Tourmaline siège maintenant dans les murs du Centre AFPA, ce qui veut dire que ça renforce encore évidemment les liens de collaboration, mais aussi la proximité facilite l'accompagnement des parcours, avec évidemment tout un tas d'actions à mener, toujours dans la logique inclusive qui consiste à pouvoir mixer les publics handicapés, non handicapés, tout ça au travers de projets de reconversion professionnelle ou de montée en compétences.
0: Les actions de la Tourmaline, justement, parlons-en, quelles sont-elles, Marie ?
2: Alors, on peut avoir des dispositifs d'évaluation, c'est là où justement on peut s'inscrire en complément avec l'AFPA. Une personne en situation de handicap souhaite suivre une formation. Elle a besoin d'évaluer sa capacité et les aménagements à mettre en place. Nous, on est en capacité de proposer cette évaluation via notre équipe pluridisciplinaire. Au sein de la Tourmaline, il y a une équipe qu'on appelle MPS, médico-psychosociale, dans laquelle on peut trouver un médecin, des infirmières, des neuropsies, des assistantes sociales, des psychologues cliniciennes.
0: Et qui peuvent agir cas par cas.
2: Qui agissent cas par cas, c'est ça l'intérêt. Chaque situation est singulière et demande bien sûr une analyse fine. Et donc c'est là où nous, on peut intervenir pour évaluer la situation et donner des préconisations sur les aménagements à mettre en place et les capacités. Ça, c'est un premier volet.
0: Voilà, pour le premier volet, vers les formations donc.
2: Vers des formations ou alors ce sont des prescripteurs type la MDPH, mais départementale des personnes en situation de handicap, ou encore Cap Emploi, France Travail, qui ont besoin de cette expertise, de ce regard extérieur pour analyser la compatibilité du projet professionnel de la personne avec sa situation de handicap.
0: Et puis bien sûr, la réinsérer dans l'emploi le plus facilement possible pour tous les parties.
2: Voilà, et pour ça on peut aussi proposer des dispositifs donc de préorientation, lorsque par exemple le handicap intervient dans la vie d'une personne, qu'elle doit se réinventer après une vie professionnelle, faire le deuil d'un métier, elle ne sait plus ce qu'elle est capable de faire ou plus capable de faire, quels sont les aménagements nécessaires, ben là nous on peut l'accompagner sur la construction d'un nouveau projet professionnel.
0: Il y a quand même une part technique effectivement, mais pas que, il y a aussi une part très psychologique dans cette aventure.
2: C'est pas facile de renoncer à son ancien métier, de prendre en considération sa situation de handicap, à nouveau connaître ses points forts, et puis ses limitations, et de les prendre en considération pour élaborer un projet pro.
0: Votre équipe, elle est formée de combien de personnes ici sur le bureau de Vendée à La Roche-sur-Yon ?
2: Alors, sur La Roche, nous avons deux formatrices qui sont en permanence à La Roche. Puis après, nous avons une équipe, donc MPS, le médecin, l'infirmière, etc., qui viennent plusieurs fois par semaine en fonction de chaque situation des stagiaires.
0: Ce partenariat avec l'AFPA, de votre côté, puisque là, on a entendu la vision de Bruno côté AFPA, mais du côté de la Tourmaline, comment ça se passe? Comment ça se gère, ce partenariat?
2: Alors, jusqu'à présent, par exemple, je vais vous donner un exemple concret.
0: Allons-y.
2: On avait dans notre offre de service des formations qualifiantes. Et le virage inclusif, c'est aussi pour les ESRP, qui sont des acteurs spécialisés, ne pas venir en substitution du droit commun, mais plutôt accompagner le droit commun. Et donc, du coup, nous sommes dans une phase où nous réduisons notre offre de formation qualifiante, et on se dit ok, un stagiaire qui a un projet de formation qualifiante va aller à l'AFPA, et nous allons accompagner l'AFPA pour faire sécuriser en fait ce parcours au sein du droit commun. Faire le filet de sécurité pour permettre à la personne d'accéder à une offre de formation mettre l'accent sur ce que dit Bruno, à savoir la mixité, avoir dans un groupe de stagiaires des personnes en situation de handicap et

0: d'autres non.
1: Pour pouvoir se rapprocher, je vous invite à aller directement à l'AFPA, par exemple, pour les réunions du Village des Solutions, Bruno.
2: Oui, bien sûr, bien sûr. Et puis, évidemment, aussi très directement auprès de la Tour Maline, qui a l'ensemble des contacts.
1: Puisque maintenant, ils sont installés directement là.
2: C'est encore mieux, mais on reprécisera, comme à notre habitude, bien sûr, sur le site de Graffiti, dans le texte, quels sont les éléments de contact pour pouvoir se rapprocher. J'en profite pour le dire, c'est quand même une chance super avec les podcasts que d'avoir aussi un relais d'informations écrites pour pouvoir effectivement toujours y revenir sur le contenu et avoir effectivement les contacts des personnes concernées. Je précise aussi, je complète que ce qui était aussi assez intéressant, c'est que très en amont, le fait d'être présent dans le centre de AFPA, ça permet aussi pour les personnes qui sont dans cette reconstruction, dans cette nouvelle projection, de pouvoir visiter des plateaux techniques aussi qui sont en activité, pouvoir rencontrer des stagiaires valides ou peu, et de pouvoir effectivement du coup venir confronter leur projet à la réalité, la complexité, voir les compétences nécessaires à acquérir pour aller vers ce nouveau projet. Et donc de ce point de vue, je pense que ça va être aussi très facilitant pour ce travail de collaboration auprès des publics.
1: Eh bien, vous n'avez plus qu'à vous rendre sur graffitiradio.fr pour avoir toutes les informations.
2: Exactement.
1: Et tous les liens utiles pour rejoindre l'équipe du Village des Solutions de l'AFPA avec la Tour Maline qui en fait donc partie. Merci beaucoup Marie d'être venue nous présenter vos actions au quotidien. Et puis à très bientôt Bruno pour la découverte d'un nouveau partenaire.
2: À bientôt Bastien. Merci Marie.
0: Merci Bruno.

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0: plaisir et culpabilité.
1: Je me sens coupable parce que j'ai l'habitude. C'est la seule chose que je peux faire avec une certaine certitude. C'est rassurant de penser que je suis sûr de pas me tromper quand il s'agit de la question de ma grande culpabilité.

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1: Salut Clément.
2: Salut Antoine.
1: Et bienvenue dans Novorama, c'est notre rendez-vous hebdomadaire pour écouter des nouveautés musicales. On essaie de vous faire une sélection, en tout cas, comme chaque semaine, bien évidemment, mais d'artistes qui innovent, qui font pas les choses comme les autres, qui sortent des sentiers battus de la pop ou de la musique électronique, par exemple. Clément, tu vas nous présenter quels albums ?
2: Eh bien, cette semaine, je vous fais découvrir les nouveaux albums de Chinese American Bear, de The Lemon Twigs, de Broken Social Scene et de l'anglais Isco.
1: Très bien, une sélection assez pop, effectivement, cette semaine, Clément. Et puis en deuxième partie d'émission, je vous présenterai des découvertes. On va commencer tout de suite par le nouveau Chinese American Bear.

0: C'était Chinese American Bear dans Novorama qui vient de sortir son nouveau disque.
1: Et oui, le duo de Seattle, Chinese American Bear, revient avec un disque en forme d'antithèse de la sobriété qui ressemble à un buffet à volonté où la funk, la C-pop et le psychédélisme entrent en collision dans une explosion de couleurs saturées. Voilà donc un groupe capable de transformer une envie de ravioli en hymne pop maximaliste. Après avoir semé un joyeux chaos avec leur précédent album Wah, Anne Tong et Bryce Barr

0: Anne Tong et Bryce Barst sortent Dim Sum and Then Some, un album conçu comme un collage sonore, un scrapbook de sons où l'héritage sino-américain se fond dans une pop solaire et décomplexée. Mais attention, derrière l'esthétique bubblegum se cache une réflexion pointue sur les arrangements musicaux. Bryce Barst, dont le background de producteur façonne l'identité du groupe, ne cherche pas à copier les différents genres qui façonnent l'identité du groupe, mais avant tout à adopter un état d'esprit. On y retrouve l'ADN expérimental des Flaming Lips, le groove de Sly and the Family Stone ou les textures de MGMT, mais distillé à travers un filtre très personnel. L'idée est de construire des fondations minimalistes solides, basse batterie, pour ensuite y ajouter ce qu'ils appellent du glitter, des couches de synthé vaporeux et des harmonies façon Beach Boys.
1: Ouais, c'est d'ailleurs dans cet équilibre entre rigueur technique et lâcher prise que l'album trouve sa force, hein, Clément.
0: Eh bien oui, l'approche est résolument DIY à l'image de leur clip stop motion pour le titre All the People, réalisé de façon très artisanale, comme pour faire la nique à la mode de l'intelligence artificielle. On sent cette volonté de préserver une essence fait main et tactile, même quand la production révèle une telle densité. L'album navigue également entre des thèmes presque enfantins, qu'il s'agisse de contes de fées, d'obsession pour la bouffe ou d'une charge émotionnelle plus profonde. Pour Anne Tong, chanter en mandarin est devenu un acte de réappropriation. Après avoir ressenti, comme beaucoup d'enfants immigrés, une certaine gêne à parler sa langue en public, elle transforme aujourd'hui cette vulnérabilité en force, créant un pont organique entre l'Orient et l'Occident. Et le résultat est un disque qui capture des instantanés de leur vie de couple, oscillant entre nostalgie et pure euphorie. Leur single All the People se présente ainsi comme un véritable shot d'adrénaline pop qui mêle violon classique et basse saturée, prouvant que le duo peut être rock'n'roll tout en restant féerique. Dim Sum and Then Some est un album qui ressemble à un équivalent musical d'une promenade nocturne dans un quartier néon de Taipei ou de San Francisco. C'est fun, chaotique et profondément optimiste, mais c'est le titre Forever Lover qu'on s'écoute de Chinese American Bear tout de suite dans Novorama.

0: The Lemon Twigs dans Novorama avec un extrait de Look For Your Mind.
1: Et oui, bien que The Lemon Twigs ait toujours été un groupe particulièrement captivant, ces perfectionnistes de la power pop révèlent toutes leurs dimensions sur Look For Your Mind, leur sixième album et le premier à employer une véritable instrumentation de groupe live. Jusqu'à présent, tous les albums du groupe avaient été méticuleusement élaborés en studio par les compositeurs et multi-instrumentistes des Lemon Twigs, Brian et Michael Daddario, jouant eux-mêmes tous les instruments et orchestrant les harmonies, les arrangements et autres mouvements de leur création pop ample et parfois symphonique. Sur ce nouvel album, les frères Daddario sont rejoints par leur section rythmique de tournée, soit le batteur Reza Matin et le bassiste Danny Ayala, donnant au morceau une nouvelle immédiateté et la sensation d'un groupe jouant ensemble avec beaucoup d'énergie. Ce son captivant est présent dès l'ouverture explosive du morceau qui a donné son nom à l'album. Les lignes de guitare cristallines, les gros rythmes et les harmonies vocales précises sur Look For Your Mind semblent emprunter directement à la phase du développement des Beatles lorsqu'ils découvraient la musique psychédélique jusqu'à la diction gutturale sur certains passage et le fondu vers des sonorités irréelles à la fin abrupte du morceau.
0: Ouais, The Beach Boys sont également une source d'inspiration majeure pour divers titres, hein, Clément.
1: Oui, Gather Round par exemple porte une partie de l'innocence enfantine des Beach Boys après l'air Smile. Le caractère vocal de Mean to Me ressemble du point de vue de sa mélodie à une composition de Brian Wilson, et Two or Three allie une structure pop simpliste à une instrumentation et des arrangements inspirés de l'album Pet Sounds. On retrouve même une touche d'inspiration du surf rock des années 60 sur le titre Bring You Down, un morceau entraînant qui dénonce les environnements de travail toxiques et les patrons tyranniques, oscillant entre Help Me Rhonda et les sonorités plus brutes du Bobby Fuller 4. Il subsiste néanmoins beaucoup de musique pop des années 70 ici. Nothing But You adopte un groove régulier avec une guitare scintillante, une batterie discrète et des jeux de voix complexes. I Hurt You fonctionne de façon à peu près similaire avec une mélodie pétillante et une instrumentation plus épurée, rappelant les tonalités plus folles que du chef-d'œuvre discret des Lemon Twigs de 2023, Everything Harmony. Voilà, Look For Your Mind est un recueil de morceaux relativement plus énergiques des Lemon Twigs, mais l'exécution musicale reste impeccable et les compositions conservent la même complexité et l'élaboration sophistiquée de leurs albums précédents, confirmant le statut des Lemon Twigs parmi les groupes les plus inventifs et les plus rigoureux de la pop énergique actuelle. Et c'est le morceau Your True Enemy qu'on s'écoute tout de suite, extrait de ce nouvel album de The Lemon Twigs.

0: Broken Social Scene. On les connaît bien évidemment dans Novorama, on vous en a déjà parlé à multiples reprises. On est content de les voir revenir. Il s'appelle, le disque s'appelle, le nouveau en tout cas, il s'appelle Remember the Humans, Clément.
1: Et oui, avec jusqu'à 19 musiciens différents en son sein, dont certains des plus grands noms du rock indépendant canadien. Il est remarquable que le groupe ait surpassé la durée de vie moyenne d'un super groupe, et compréhensible aussi que les intervalles entre les albums s'allongent. Heureusement, leur sixième album et premier disque en près d'une décennie arrive à un moment des plus opportuns. Remember the Humans ne fait qu'effleurer les gloires passées, mais c'est un rappel bienvenu de ce qui nous a séduit chez Broken Social Scene dès le départ. Et malgré la complexité logistique inhérente à Broken Social Scene, Remember the Humans est un album qui n'existerait pas sans une heureuse coïncidence. Après un déménagement, le co-leader Kevin Drew découvre qu'il habite près de David Neufeld, qui a produit deux albums de Broken Social Scene. Les deux hommes s'étaient perdus de vue, mais n'ont pas traîné avant de renouer cette connexion précieuse. Et la flûte, le trombone, le bugle, le chant des oiseaux et une guitare électrique vibrante colorent alors le premier morceau, Not Around Anymore, sans l'écraser, et qui s'installe rapidement dans un groove qui, bien qu'étrange, n'est pas dépourvu de réconfort familier, un peu comme une rencontre entre de vieux amis.
0: Ouais, et puis l'album Remember the Humans préserve la spontanéité qu'on attend de Broken Social Scene.
1: Eh bien oui, David Neufeld reste le meilleur producteur pour gérer leur ampleur considérable sans s'effondrer sous son poids collectif. Life Within the Ground, par exemple, n'a besoin que d'une touche de basse pour s'épanouir comme des fleurs sortant du cimetière. Pendant ce temps, il faut une trompette audacieuse, un orgue étincelant et un rythme endiablé pour que Jill Harris et Mr. Apotho of Hustle se livrent à un tango sur le titre The Call. Pendant deux bonnes minutes, le morceau This Briefest Kiss s'attarde dans un jazz enfumé dominé par le saxophone avant que la chanteuse Ariel Engel ne fasse son entrée. Alors, toute apparition de Feist est évidemment un cadeau, même si elle est voilée par l'arrangement incertain du titre What Happens Now. Mais malgré toutes leurs préoccupations face aux distractions bruyantes de la vie, ils sonnent étonnamment détendus. Broken Social Scene n'a jamais sorti d'album oubliable, et si Remember the Humans ne compte pas parmi leur meilleur, il reste tout à fait mémorable. Hannah Jorgas, ancienne artiste de première partie, vole la vedette sur le titre Only the Good I Keep. Son évocation rusée des artifices de jeunesse épouse la pop de chambre raffinée comme un gant de satin blanc. Et après des années comme remplaçante, Lisa Lobsinger nous propose un relief bien nécessaire qui mérite d'être ajouté à leur répertoire de scène. Son énergie nerveuse mais contagieuse secoue la chimie explosive qui soutient Broken Social Scene depuis 25 ans et au-delà. Et s'il y a une explication à la longévité de Broken Social Scene, peut-être que Kevin Drew l'exprime au mieux. Je cite, « Je pense à toi quand je vis ma vie ». Voilà, loin d'être un simple comeback, Remember the Humans est un album qui restitue ce qui a fait la grandeur de Broken Social Scene. Ils ont su saisir l'instant pour exprimer ce qui compte vraiment, comme vous l'entendrez sur ce deuxième extrait. C'est Relief, tout de suite, de Broken Social Scene.

0: C'était Isco dans Novorama avec un extrait du disque qui s'appelle Power Scroft, Clément.
1: Et bien, il y a vraiment toutes sortes de premiers albums, souvent dépourvus de direction claire. Ils révèlent généralement un artiste encore en train de peaufiner son propre univers sonore. Mais d'autres fois, et c'est de plus en plus fréquent, ils ne sont que des patchworks de singles déjà sortis. Et bien, avec son premier album Power Scroft, Isco esquive le premier écueil et rejette le second, un disque vibrant du début à la fin. En tant que DJ, directeur de label, promoteur et cofondateur de la Brighter Days Family, Isco offre une collection de morceaux fondés sur les valeurs de communauté, de savoir-faire et de coopération. Et le morceau d'ouverture Bluebell est chaleureux et soulful, posant les fondations de l'album. La guitare moelleuse s'allie aux éléments électroniques et percussifs pour créer un morceau qui ressemble à un réveil par un dimanche matin ensoleillé. Et dès le premier morceau, Isco révèle un don naturel pour capturer un instant complètement immergé dans l'univers de l'album Power Scroft qu'il a inventé. Puis le morceau Japan Greatly vous entraîne plus loin dans ce monde. Avec un soin évident pour les détails et l'expérience, Isco combine des claviers décalés avec des rythmes serrés et carrés, créant un morceau qui donne bien envie de bouger. Puis Turn Me On suit avec des accords de piano hazy aux tonalités dorées qui s'harmonisent magnifiquement avec la première apparition de voix féminine sur l'album. Des oiseaux gazouillent, des guitares s'éternisent. Le sentiment de dimanche matin ensoleillé du premier morceau est alors de retour. Et Isco ne crée pas seulement de la musique, mais des espaces. Par les samples et les couches d'instrumentation, il parvient à évoquer des nostalgies que vous pensiez disparues. La créativité d'Isco n'est cependant pas exclusivement transcendante et sait équilibrer l'émerveillement avec la légèreté. Le titre Dinero, featuring P. Wavy, en est un parfait exemple. C'est un morceau énergique et chaotique avec des synthés spacieux permettant à P. Wavy de jouer avec les poches de silence pour les remplir. Un autre moment ludique de l'album... Strike a Pose, comme tant d'autres morceaux, est porté par ses grooves percussifs. Camille Mann en tire le meilleur parti, complétant chaque beat avec des voix baignées de soleil qui résonnent dans votre tête. Puis Longest Road est brut et exposé, axé sur le minimalisme, livré par un arrangement épuré. Il dégage une acuité, une arête rappelant le grime du début des années 2000. C'est à ce moment que la capacité d'Isco à jouer avec les genres et à ignorer les frontières conventionnelles devient frappante. Son aptitude à transitionner de la soul jazz velouté au grime, à l'afrobeat et inversement, est fluide sans être excessive ni perdre de sa cohérence sonore.
0: Ouais, puis l'influence du MC Louis Coe est bien sur l'album Power Scroft est manifeste, hein, clairement.
1: Oui, il figure sur trois morceaux, Japan Greatly, Somebody Jump et Guiding Star. Enrico monte et descend, refaisant surface ni plus ni moins que nécessaire, juste ce qu'il faut. Il enrichit la création musicale quand il est présent et vous amène à en vouloir davantage. C'est une compétence rare et bien supérieure à un excès de présence. Puis le titre Tech Control brille et le chant de Liam Bailey ajoute au sentiment luminescent que créent les accords de piano généreux. Guiding Star, une autre track relativement douce et quand même d'une tonicité bienvenue, guidant la descente des auditeurs depuis les hauteurs intenses des morceaux plus vibrants et chaotiques du début de l'album. Et Wonder Love est un temps fort, débutant par une reprise textuelle de Turn Me On. Alors non seulement ça ajoute à la cohérence et à la construction du monde de l'album, mais ce petit choix de production démontre qu'Isco a un souci de la continuité. Voilà, l'album Power Scroft s'enroule sur lui-même, un organisme qui privilégie l'expérience globale sur ses composantes individuelles. Alors nombreux sont les musiciens qui chassent maintenant un couplet ou un refrain assez accrocheur pour se propager comme une traînée de poudre sur TikTok. Et bien avec Power Scroft, Isco refuse cela. Au lieu de ça, il vous demande de ralentir, de prendre le temps, de profiter de l'album dans son intégralité en absorbant les collaborations et de vous sentir mieux après l'avoir écouté. Alors on espère que c'est ce qui vous attend tout de suite avec ce deuxième extrait, Strike a Pose featuring Camille Mann. C'est Isco tout de suite dans Novorama.

C'était Johnny Love dans Novorama, artiste indie pop nigériane à la voix douce et très émotionnelle, comme vous avez pu l'entendre. Un son tout en retenue, fragile mais accrocheur, on peut le dire. On va se plonger dans Party Over. C'est un nouveau single groovy, introspectif, signé Jeff Cormack. C'est un multi-instrumentiste, auteur, producteur et directeur créatif basé à Denver aux États-Unis. Ce morceau, c'est un condensé de son songwriting en perpétuelle évolution, une indie pop psyché qui mêle dream pop, néo soul et un sens du hook très intime dans un package psyché pop à la fois raffiné et aventureux. Le morceau qu'on va écouter, Party Over, est le deuxième d'une série de quatre singles éclectiques qui annoncent son prochain album qui devrait sortir cet été. Jeff Cormack dans Novorama.

c'était Wilder dans Novorama. Cet artiste dark wave italien mélange ligne de synthé froide, mélodique, mélancolique et une vraie nostalgie cinématographique. Sa musique explore aussi le poids des émotions, l'introspection, en puisant autant dans l'héritage de la synth-pop et du post-punk des années 80 que dans une sensibilité plus moderne et personnelle. Il a construit en tout cas son univers où désir, mémoire et conflit intérieur se croisent quelque part entre passé et présent. On va écouter maintenant le nouveau titre de Your Pretty Face, il s'appelle My Hand Bangs, un morceau qui ne s'installe pas en douceur mais vient plutôt briser le silence. Le duo anglo-estonien s'engage en tout cas dans une phase plus agressive et raptée de son univers musical, troquant la retenue contre l'impact et la clarté contre l'intensité. Vous êtes prévenus.

C'était Holy Fuck dans Novorama qui vient de sortir un nouvel album. Il s'appelle Heaven Beat, le groupe canadien qui mélange la musique électronique avec les sonorités indie rock. On continue maintenant avec Forbes Barclay Jr., DJ producteur house pur jus de la scène underground ouest londonienne, qui débarque avec un nouveau single qui s'appelle Let's Pop, un banger en quelque sorte UK bass house ultra efficace, hein, produit par A-Boy et pensé pour le club. Grosse basse, groove hyper rebondissant et gimmicks vocaux qui font lever les mains. On écoute ça maintenant. Forbes Barclay Jr. dans Novorama. 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

Les Juniors dans Novorama avec Let's Pop, qui n'est pas vraiment pop, comme vous avez pu l'entendre effectivement avec ce titre Drill. On continue notre Julia avec le morceau 6 AM. Ça vient de sortir chez Cracky Records.

0: Le son froid et percutant de notre Julia dans Novorama. C'est le dernier morceau de notre émission de cette semaine. On vous donne rendez-vous sur notre site web novorama.com et Novéo Erama. Vous pouvez réécouter cette émission, découvrir d'autres nouveautés. À la semaine prochaine.
1: Salut Antoine.

0: 19h, passé d'une minute sur Graffiti, vous êtes dans le Graffiti Sporting Club, c'est jusqu'à 20h, c'est l'heure de faire du sport. Ce soir, attention, c'est avec modération comme on dit, la chaleur aidant, on va faire une émission. Mais on va essayer de respirer en même temps, pensez à vous hydrater comme on dit. Bonsoir Benjamin.
1: Bonsoir Hyacinthe, bonsoir tout le monde.
0: Bonsoir Marine.
2: Bonsoir Hyacinthe.
0: Graffiti Sporting Club, toujours en podcast si vous avez raté des émissions dans la saison. On n'oublie pas de le rappeler, graffitiradio.fr sur le 88.6 pour l'écouter et en DAB+ dans la voiture si vous avez la radio numérique terrestre à la maison ou dans la voiture d'ailleurs. Ce soir, on commence peut-être par un petit mot dans cette émission,
2: un peu particulier. C'est des nouvelles qu'on n'aime pas trop annoncer, mais nous avons appris le décès de la députée Béatrice Bellamy, qu'on a déjà eu plusieurs fois dans cette émission à l'occasion d'événements sportifs comme la Joséphine. Et nous tenions à lui rendre hommage aussi, puisqu'elle a pris la défense des radios associatives à l'Assemblée nationale lorsque le fonds de soutien à l'expression radiophonique était menacé. Voilà, une pensée à ses proches, à sa famille.
0: Et on en reparlera à l'occasion sans doute de la prochaine Joséphine, puisque c'est quand même son initiative au départ. Je fais un petit coucou à nos invités qui sont derrière la vitre, puisqu'on va parler d'escalade tout à l'heure. Ils reviendront nous rejoindre dans le studio, sinon il fait trop chaud. Nous avons autour de cette table un petit peu de football ce soir, nous avons un petit peu de cheval ce soir aussi. J'ai Malika Bousseau autour de cette table, bonsoir.
3: Bonsoir.
0: Nous avons également Laetitia Seto, bonsoir.
4: Bonsoir.
0: Et nous avons, pour le SHY85, Ariane Vezin. Bonsoir, avec un micro. Dis-nous bonsoir de loin, c'est pas grave.
5: Bonsoir.
0: On te reprend après. Nous avons du côté du Yeti, Clémence Beau et Clément Rose Duel qui nous rejoindront tout à l'heure pour parler d'un rendez-vous qui arrive très très vite. Nous parlerons de cheval parce qu'il y a des rendez-vous le 12, 13 et 14 juin. Et nous parlerons dans un instant, pour commencer cette émission, avec le football en marchant. Histoire de nous expliquer un petit peu de quoi il s'agit. Puisqu'on connaît tous le foot, mais le foot en marchant, c'est un peu la découverte depuis les dernières années. On a découvert aux Jeux Olympiques le cécifoot, aux Jeux Paralympiques, on a découvert le cécifoot, plein de choses comme ça. On n'est pas dans ça, mais on a plein de choses. Il y a diverses possibilités dans le football aujourd'hui, ce sera l'occasion d'en parler. Je vous en questionne dans quelques instants. D'abord, on va se tourner vers Benjamin qui va nous faire un petit peu le tour de ce qui s'est passé ce week-end. Si, il s'est passé des choses.
1: Il se passe des choses, même s'il y a beaucoup de clubs qui sont déjà en vacances. J'ouvre la page foot et en plus, ça tombe bien parce qu'on a des gens qui suivent un petit peu le foot. Il y avait la Coupe de Vendée masculine finale ce week-end et c'est Pouzauges qui s'en sortent, qui s'impose face à l'équipe B des Herbiers.

0: pour la Coupe de Vendée en faveur de Pouzauges. Il y avait la D3 féminine, parce qu'effectivement on en a déjà parlé, hein, du côté de la Nationale 2 masculine c'est terminé, mais il reste de la D3 féminine.
1: Le et SO le maintien, c'est fait.
0: Recevait ce week-end Orléans, victoire 1-0. Le SO est 6e de ce classement. Est-ce qu'on peut faire un petit commentaire de votre côté sur ça?
2: Non, c'est non. Le cas, oui, c'est très bien, ouais. Il faut qu'il continue, il reste un match le week-end prochain contre Caen.
0: D'accord. Très bien. Et puis, donc, effectivement, Marine le disait tout à l'heure, la page peut-être la plus captivante de cette fin de saison.
1: Oui, je croyais que tu allais commencer par ça, le ring.
0: Je commence souvent par le foot, mais c'est vrai que là, je joue le ring, effectivement. Puisqu'on sait hein, que la Vendéenne est au coude à coude avec Dinan et Saint-Omer pour le titre.
1: Ouais, et puis, ça n'a pas bougé ce week-end.
0: Ça n'a pas bougé au niveau des écarts. Il faut savoir que Dinan a gagné contre Coutras, mais 1-0, donc c'était un match très très très serré du côté de Coutras. Saint-Omer, la Vendéenne recevait Ploufragan, là c'était une victoire plus logique, hein, 8-4. Et le Poiré un petit peu avant, il jouait vendredi contre Mérignac, ils ont gagné 6-2. Donc au niveau du classement, effectivement, Saint-Omer est premier avec 53 points, on a Dinan qui est deuxième avec 51 points, et La Roche-sur-Yon, enfin du coup la Vendéenne, qui sont troisième avec 50 points. Mais comme on l'a dit, on a discuté aussi avec les gens de la Vendéenne, il reste deux matchs, mais sachant que le calendrier n'est pas forcément favorable pour la Vendéenne avec la suite des matchs, et vu qu'il y a des gros écarts de niveau dans le championnat, il faudrait vraiment un naufrage industriel du côté de...
3: Les autres.
0: Un naufrage sportif ou une catastrophe du côté des autres pour qu'il y ait... En fait, en gros, ils espèrent une défaite de Saint-Omer.
3: Une surprise.
0: Ouais, mais qui n'arrivera probablement pas. Okay. Pour le titre, en tout cas, la troisième place, elle est assurée. Donc, reste à savoir s'ils peuvent terminer deuxième ou peut-être même champion s'il y a catastrophe dans les deux dernières rencontres entre les deux clubs qui sont en lice pour le titre. Le Poiré, quant à eux, eh ben, ils sont sixième. Hein. Un petit salut de la part de... Duarte Delgado, hein, qui est le capitaine de cette équipe. Le Poiré, ils ont 30 points. Donc c'est plutôt pas mal. Hein,
1: c'est une belle saison.
0: Ouais, pour cette saison du Poiré. Il y avait du triathlon aussi ce week-end.
1: Ah, attends, on termine les sportco peut-être avant. Il y avait du hand.
0: Ouais. Oui, bah oui, j'allais dire.
1: Il y avait deux féminines de La Roche-Vendée Handball qui jouaient au Pouzin en Ardèche ce week-end. Et elles reviennent avec une victoire 32-37. Il leur reste un match à domicile ce week-end.
0: C'est ça, pour le classement, comme on avait dit, hein, une espèce de mini play-off
3: curieux.
0: Ouais. Voilà, pour le milieu de classement, exactement.
3: Le deuxième championnat.
0: C'est ça. Donc Marine, effectivement, a fait le hand. Donc triathlon ce week-end. Yacine, tu y étais, nous y étions ensemble. On a vu des belles choses.
3: On est allé jeter un œil. Il faisait bon.
0: Oui, c'est ça. Au niveau des classements, donc vite fait, hein, je mets juste les vainqueurs des hommes et des femmes. Donc en distance L, nous avons la victoire de Nathan Menant. En femme, nous avons Sarah Thibault. Pour la distance du M, c'est Eliane Gabory. Pour les hommes et pour les femmes, c'est Mélène Douillard
1: du TCY
0: que nous saluons, effectivement.
1: Et on avait Flavie Boulet, je voulais juste signaler ça, en deuxième position, ex-cycliste du RVC.
0: Oui.
1: Sur cette distance M, toujours.
0: Sur la distance S, nous avons Elliot Joussemet qui l'emporte. En femme, c'est Axel Giraudot.
1: Du RVT.
0: Et sur la distance XL, nous avons Jérémy Fialip
1: du TCY.
0: Et nous avons Charlotte Duplet du Angers Triathlon en femme qui complète ce classement en XS. Tu l'as dit pour le hand. Et puis il y avait aussi une histoire de trophée fédéral, Hyacinthe. Tu m'en as parlé aussi.
3: Oui, les joueurs de hockey sur glace, ce qu'on appelle la D4, 4e division finalement nationale, c'est plutôt des joueurs qui sont inscrits sur une licence loisir. Mais les joueurs de La Roche-sur-Yon, anciens pour la plupart de première division, deuxième division, se retrouvaient ce week-end dans un carré final du côté de Valence et ils ont gagné leurs deux matchs. Ils sont donc champions de France de 4e division.
0: Très bien. Un titre en plus cette année pour les Lyonnais.
3: Voilà.
0: Très bien.
3: On les invitera pas forcément parce qu'on a déjà fait le Ogly à toutes les sauces.
0: Oui. Quoi qu'on serait bien sur la glace là, tu vois.
3: Voilà, là, ce soir, ouais. Ça mériterait. Mais il l'aurait pas ramené avec.
0: Non, c'est clair.
1: Je termine par le 10 km et surtout le semi des sables qui avait lieu dimanche en même temps que le triathlon.
3: Oh l'enfer.
1: Oui. Oui, et on a un record d'épreuve chez les femmes avec la nordiste Margot Seriaki qui l'a emporté en 1h12 et elle a battu Mathilde Sénéchal qui avait remporté les deux précédentes éditions. Donc elle est quand même Mathilde Sénéchal sur le podium pour trois années de rang hein, avec un chrono de

0: 1h13. Et chez les hommes, c'est le Djiboutien Farah Ayeh qui l'emporte en 1h02. Dernier résultat, c'est Martin Herriot qui était venu nous parler de patinage de vitesse le 3 mars, je crois. Vous pouvez trouver le podcast sur graffitiradio.fr. Et ben, il faisait un marathon, lui, mais en roller de vitesse, en championnat de France, et il a terminé 3e junior.
1: Très bien. Voilà. On a le temps ou pas du tout?
0: J'ai pas noté le temps. Ouais,
1: non, c'était pour savoir la vitesse. Pas la vitesse
0: plus
1: moyenne, mais ça va plus vite qu'en courant, je présume.
0: Tout à fait.
1: Autre chose?
0: C'est tout pour moi.
1: C'est tout pour toi, Benjamin.
2: C'est tout pour moi aussi.
1: C'est tout pour toi. Eh bien, écoute, juste pour finir sur le triathlon, organisation, comme on le disait la semaine dernière,
2: top,
1: avec
2: Cyril,
1: qui s'attendait à des chaleurs. Il les a eues. On est allé voir, on s'est mis du côté du Haras,
2: à
1: l'ombre des grands arbres. C'était tout à fait agréable, mais alors il y en a qui avaient des têtes.
0: Ça courait quand même, certaines distances couraient l'après-midi. Hein.
1: Ouais,
2: bah oui,
1: ils avaient pas froid. Je pense qu'ils ont préféré la partie nage.
2: Ouais, c'est clair.
1: Ça devait être un peu costaud. Mais non, on a fait un petit tour. Il y avait du monde en ville.
2: Après, peut-être il y aurait plus de monde s'il avait fait peut-être un peu moins chaud aussi.
1: Par contre, c'est toujours surprenant d'avoir un centre-ville rempli de sportifs. D'avoir une autre. C'est pas la fête de la musique.
2: Non, avec des vélos.
1: Que des gens avec des vélos à 15 000 euros.
2: Peut-être pas quand même, mais.
1: Ça change un peu de d'habitude. Donc très bien, on va se pencher sur le cas du football. Le football en marchant. Je vous rouvre les micros puisque vous êtes avec nous, Malika Bousso toujours et Laetitia Seto. Du côté de l'étoile sportive ornésienne de football, j'adore le dire au complet, le SOF, est-ce qu'on dit toujours le SOF d'ailleurs en 2026, on en est resté là.
3: Oui, on en est resté là.
1: On bouge pas. Vous êtes venu nous raconter le football en marchant, parce que le football, on en parle tous les week-ends. On a fêté le titre du VFC La Roche. On a parlé toute l'année du résultat des filles. Mais alors, il y a une partie qu'on ne connaît pas. C'est ce fameux football en marchant. Je lis ce qui est écrit sur le site. C'est une forme de football adaptée qui met l'accent sur le plaisir du jeu, la camaraderie et la santé physique. Bah, les autres aussi. Les normaux, ils jouent aussi pour la camaraderie, ça dépend des moments, le plaisir du jeu en général et la santé physique. Qu'est-ce que vous me proposez dans le football en marchant?
4: Certainement de pouvoir voir le foot autrement, que ce soit au niveau... déjà, c'est en mixité, contrairement au foot en compétition.
1: Oui.
4: Et c'est ouvert de 14 ans à 70 ans et plus. Donc on doit avoir 3 ou 4 pratiquants qui sont retraités.
1: Oui.
4: Et voilà, donc c'est un sport qui est vraiment ouvert à toutes les personnes, en fait, qui ont joué ou pas au foot et qui ont besoin de se dépenser, de faire un sport, de voir aussi, ça peut être aussi un moyen de sociabilisation, de voir du monde et de passer un bon moment. Donc oui, il y a de la convivialité, mais... il y a aussi l'envie de jouer au foot.
1: Il y a un truc que je veux savoir tout de suite, ça existe depuis quand? On peut toujours imaginer que ça existait depuis toujours, mais j'ai l'impression qu'on entend parler de ça. Ça fait 2-3 ans, vous allez me dire ça fait 5 ans que ça existe ou 6 ans qu'on le développe, mais moi, de mon échelle, j'ai l'impression d'avoir une découverte.
3: En France, ça fait maintenant entre 3-5 ans que ça, le développement. Là, ce qui a enclenché, c'est qu'il y a eu des sélections avec des titres, donc on a beaucoup plus parlé. Mais ce sport vient de l'Angleterre. Et en fait, en France, les joueurs qui ont monté des équipes étaient des Anglais qui se trouvent soit en Charente-Maritime, soit dans des régions et qui ont monté ce sport-là. Alors en Vendée, c'était Chantonnet. Après le Covid, ça n'a pas duré. Mais c'est les Anglais et ça fait un petit moment que les Anglais pratiquent.
1: Et engouement là-dessus, parce que là, je tente la question, mais quand on a passé de l'âge de 10 ans jusqu'à certains 35-40 ans sur les terrains dans des divisions du département, après on se dit on peut continuer mais baisser d'un cran et avoir une autre approche du truc. C'est le public global ou je dis une connerie et il y a des gens qui viennent complètement, qui n'ont jamais joué au foot?
4: Voilà, alors je pense pas que ce soit pour baisser d'un cran, parce que moi qui ai pratiqué depuis l'âge de 10 ans jusqu'à 35-40 ans, ça m'a permis de progresser en fait.
1: D'accord.
4: Au niveau du foot.
1: Parce qu'on travaille pas pareil.
4: Parce qu'on travaille pas du tout pareil. Les déplacements, vu qu'on n'a pas le droit à dépasser en profondeur, c'est du jeu dans les pieds. C'est de regarder le jeu, de pas jouer la tête dans ses pieds. Et ça m'a vraiment appris, du coup, à mieux me placer sur un terrain. Alors les terrains sont réduits parce qu'on joue à 6, mais à mieux se placer, à regarder les autres, Et vu que c'est un sport sans contact, bah, c'est vraiment que du déplacement, en fait. Donc non, régresser, non, pas du tout.
3: Et en fait, beaucoup de gens, comme moi, pour ma part, j'ai arrêté le foot il y a très très longtemps. Féminine, il n'y a pas forcément de loisirs, donc j'en ai pas fait. Ouais. Et je ne pouvais pas en faire. Et beaucoup aussi sont comme moi, c'est-à-dire ont dû arrêter le football pour des problèmes physiques de genoux, surtout.
1: Et donc pas de course.
3: Pas de course, donc en fait, ça fait les gens reviennent au football et c'est justement ce plaisir-là de revenir au football alors que sur les autres pratiques, ils ne peuvent pas physiquement.
1: Alors moi, j'ai du mal à symboliser. On disait avant de commencer cette émission, j'ai pas forcément vu un match, j'ai pas forcément vu un entraînement. Est-ce que vous pouvez m'expliquer en 30 secondes comment ça se passe? Il y a un coup d'envoi, on est placé sur le terrain, on est un peu, je fais l'exemple, hein, mais on n'est pas au baby-foot, on doit pas garder une place fixe, on a bien le droit de se déplacer. Comment on organise un petit peu tout ça? En 30 secondes, si on peut expliquer un petit match.
4: Alors oui, il y a de l'organisation. Alors déjà, il y a un échauffement où on s'échauffe chacun de notre côté, où c'est vrai que c'est préconisé. J'ai fait la formation fédérale et c'est vraiment préconisé, vu qu'il y a tout âge aussi. On a des personnes qui peuvent aussi avoir des problèmes cardiaques.
1: Ouais.
4: Donc c'est vraiment super important. Voilà, il y a un échauffement.
1: On monte en puissance.
4: Voilà, c'est ça. Et après, voilà, on fait un match 6 contre 6, alors, des fois un petit peu plus, avec un gardien de chaque côté. Et
3: c'est les mêmes objectifs.
4: Ouais.
3: C'est ça, c'est
4: oui,
3: les mêmes objectifs. Il y a quelques règles qui changent. Mais autrement, c'est exactement la même chose.
4: Et il y a un placement sur le terrain. Donc, par exemple, nous, c'est du 1-3-1, par exemple.
1: Ouais,
4: on va dire au plus simple. Et on essaye maintenant, justement, de... Autant au début, c'était un peu plus, on va dire... détente, tout ça. Et c'est vrai que moi maintenant, qui ai pratiqué aussi en sélection, Malika également, on nous a appris certaines techniques, certaines tactiques, et c'est vrai qu'on essaye aussi de le mettre un petit peu en place pour... C'est pas qu'on prenait pas de plaisir, mais c'est vrai que de pouvoir aussi progresser dans la pratique et d'avoir ce placement sur le terrain, voilà. Et après, ça reste toujours bon enfant, il n'y a pas de...
1: Mais alors, moi, j'essaye d'avoir une image du fait qu'il n'y ait pas forcément de course. Comment on pique le ballon? Comment,
3: comment
1: ça s'échange?
3: C'est les mêmes règles qu'en foot, avec quelques règles différentes. Et les règles différentes, il y a au moins 3 ou 4 règles qui changent. C'est marche. Alors, la marche, c'est pas la petite balade du chien en forêt. Hein. On marche.
1: On a le droit de se déplacer avec le ballon.
3: Voilà, on se déplace avec le ballon, on marche. Pas de contact.
1: Ouais.
3: Pas d'anticipation, c'est-à-dire que quand je reçois le ballon, j'ai pas celui qui est derrière moi ou celle qui est derrière moi n'a pas le droit de repasser devant. Voilà, il faut que on a le ballon, on se retourne et là après. Donc il n'y a pas forcément de contact. On récupère le ballon sur des mauvaises passes, des anticipations. Et puis après, c'est les mêmes règles. Il n'y a pas d'hors-jeu. Parce qu'on est sur un petit terrain, donc en gros un quart de terrain.
1: Un quart.
3: Ça fait.
1: Moins qu'un demi-terrain, oui.
3: Voilà. Et après, c'est les mêmes règles.
1: D'accord, mais c'est vrai qu'on se dit, mais comment on pique le quand on regarde un match, on voit toujours quelqu'un qui court après l'autre et puis s'attaque et puis on essaye de gratter.
3: On suit pareil, sauf qu'on est en marche.
1: On peut
3: par contre, on peut pas charger, on peut pas. Par contre, si on est face à face, on a le droit d'aller
1: contact,
3: de récupérer le ballon. Alors contact que le pied de ballon, on essaie de récupérer le ballon, mais on n'a pas le droit de charger, de se toucher, il y a pas de contact.
1: Et est-ce que ça joue du coup d'une manière finalement un peu plus fluide, puisqu'il y a moins de sorties, on est plus précis, on a le temps ou on n'a pas le temps finalement? Et c'est moi qui dans ma tête invente un peu mon truc en me disant que c'est pas pareil.
3: En fait, c'est plus fluide. Dans ce sport-là, il faut comprendre le football, parce que quand vous faites ce qui est important sur je parlais un peu technique, mais ce qui est important, c'est pas le 1-2, c'est le troisième qui est important. C'est le 1-2, vous le faites et le troisième a le temps de se déplacer comme il n'y a pas d'enjeu, parce que en fait vous devez être là avant que la balle arrive. Et après, c'est la justesse technique, parce que si vous êtes comme sur un grand terrain au niveau de votre pied dans les passes, vous n'aurez jamais le ballon. Il faut vraiment millimétrer les ballons, quoi.
1: On passe le ballon aux copains, mais propre, quoi.
3: Voilà. Et c'est très bien. Il y a des clubs qui le faisaient avec les enfants, parce qu'on a le temps, on marche, donc on voit les déplacements. Donc à un moment donné, il y a des 1-2, mais on sait que le troisième doit se déplacer dans l'intervalle, en fait. Et en marchant, on le fait. C'est beaucoup plus facile à comprendre aussi le football.
1: On est sanctionné si on court?
4: Oui, on est sanctionné. En compétition, que ce soit en challenge départemental ou en régional, ou même en sélection, en fait, c'est 3 fautes. Donc, et on a 2 minutes, on sort 2 minutes si on a 3 fautes.
1: Petite prison.
4: Voilà, c'est ça. Mais c'est surtout sur des fautes de course et de contact. Après, on a aussi ballons qui sont signalés, les balles en hauteur sont interdites.
1: D'accord.
4: Donc quand elle est contrée, elle monte, il y a balle à l'adversaire. Il peut y avoir des pénalties si le gardien sort de sa surface ou si un défenseur rentre dans la surface.
1: D'accord.
4: Voilà, et des coups francs qui sont toujours indirects. Mais oui, il y a exclusion, c'est au bout de 3 fautes, ou c'est alors 5 fautes collectives.
1: Ça remet un peu de...
4: Ah bah ça met un peu de piment, c'est plus sympa.
1: On le disait, hein, Benjamin, il n'y a pas si longtemps que ça, on aimerait voir des matchs de foot à 11, avec quelques exclusions temporaires. On disait que ça pouvait des fois un peu...
2: fluidifier.
1: Peut-être fluidifier, ou en tout cas enlever l'élément perturbateur et le laisser revenir un peu plus tard. Mais au moins dans votre...
4: C'est surtout pour rester dans l'esprit, en fait.
1: Et c'est surtout, voilà, si on court 4 fois, ben on sait que c'est permis.
4: Voilà, c'est que dans ce cas-là, après, il faut plus s'orienter sur du foot loisir. Ouais, voilà. Parce que c'est vrai que si on... Mais c'est vraiment difficile à juger, par contre. Ouais. La course, on est en manque d'arbitres. J'espère qu'il y a des formations d'arbitrage qui vont commencer vraiment à se mettre en route. Parce que c'est vraiment... c'est très subtil. En tout cas, la course est très subtile. Le contact, c'est pareil. Non, je te touche pas. Si, en fait, le contact est interdit. Donc, ça peut être frustrant quand on a l'habitude d'aller au contact, d'avoir un jeu un peu plus, on va dire, viril. Vu qu'en plus, on joue en mixité, c'est vrai que, donc, pour les femmes, c'est quand même mieux aussi de pouvoir jouer avec les hommes, de pouvoir se faire plaisir en jouant au foot.
1: Oui, en prenant, un petit peu moins de risques physiques. Quand on disait qu'on court un peu, on ne court pas, donc on gère un peu ses mouvements différemment, mais ça n'empêche pas que ça soit du sport.
4: C'est ça.
1: On transpire quand même quand on a fini le match.
3: C'est très cardio quand même. Il faut essayer, c'est très cardio, parce qu'on est toujours en mouvement, soit se replacer, soit demander la balle, donc ça bouge pas mal.
1: Oui, on doit avoir l'œil aussi. C'est-à-dire qu'on ne revient pas comme ça bêtement, on réfléchit à ce qui va se passer par la suite. On joue combien de temps sur un match classique?
4: Ça peut être 2x20.
1: 2x20.
4: Ouais,
1: c'est un peu plus réduit.
4: Ce qui est préconisé, que ce soit par la fédération ou par le district, c'est 1 heure de pratique.
1: Ouais.
4: Vu que ça reste un sport santé, on essaye de ne pas dépasser cette heure de pratique. Or, c'est sûr qu'il y a des fois, on va dépasser un petit peu, mais les rencontres sont souvent de 2x20, 2x15. Ça dépend. Puis on adapte après avec le public. Si le public a un âge un peu plus avancé, on va réduire le temps. C'est vraiment. C'est selon l'âge.
1: Demain, si j'ai envie de commencer, d'essayer, comment ça marche? Qu'est-ce que je fais?
4: Eh bien, c'est où vous contactez le SO, ou alors vous venez le dimanche matin, c'est de 9h30 à 11h. On essaie de se caler aussi par rapport aux compétitions et aux matchs du dimanche matin, pour que les terrains soient disponibles. Mais en principe, c'est de 9h30 à 11h le dimanche matin. Donc, ne pas hésiter.
1: Et on peut avancer vous voir. À la rentrée, on peut se lancer. Aujourd'hui, c'est une équipe, c'est deux équipes. On en est où? On est à.
4: Alors non, on est on a 23 licenciés joueurs, pour l'instant.
1: On peut aller jouer, on peut aller
4: sans problème.
1: Les championnats, sur les
4: champs. On peut soit décider de prendre une licence santé et de ne pas faire certaines compétitions, soit une licence, on appelle une licence de foot loisir. Et venir le dimanche matin, on est souvent une bonne quinzaine sur 23, 24 licenciés. Donc, faut vraiment pas hésiter à venir. Et après, sur les compétitions, j'ai vraiment toujours la possibilité de faire une équipe ou deux équipes. Il n'y a pas d'équipe type, il n'y a pas de. Voilà, c'est vraiment selon les disponibilités de toutes les personnes.
1: C'est là où j'allais vous emmener par rapport à n'importe quel sport. Je ne vais même pas prendre le foot, mais on a aussi peut-être un peu plus le choix de se dire, tiens, cette année, je veux bien faire 2 tournois avec vous. On sait qu'on ne joue pas tous les samedis ou tous les dimanches. Il n'y a pas cette régularité, il n'y a pas ces rendez-vous. On vient faire du sport et de temps en temps, on se fait un plaisir en allant faire un match.
4: Voilà, c'est ça.
1: Actuellement, en tout cas, il n'y a pas de projet de championnat carré toute l'année.
3: Non, c'est des rassemblements et puis c'est en plein développement. Alors, ça se développe énormément.
1: Ça va peut-être
3: venir. Par contre, il faut avoir l'esprit. Alors, moi, je le redis parce qu'on voit se développer, on trouve ça très bien, tout le monde vient, mais certains viennent avec un esprit de foot loisir et c'est pas
1: du tout
3: ça.
1: Mais vous n'êtes pas foot loisir au départ.
3: Non, parce que j'ai jamais fait de foot loisir, donc sûrement. Mais
1: faut de la compétition.
3: Voilà, et ceux qui veulent courir ou qui veulent de l'engagement, restez en foot loisir, venez pas en foot en marchant. C'est le message qu'on voudrait aussi faire passer parce qu'on voit trop de. Et certains, quand ils étaient joueurs, ils étaient peut-être assez virulents. Et vous savez, même 10 ans après ou 20 ans après, ils sont très gentils à côté. Puis quand on les met sur un carré vert,
1: c'est fini.
3: Ça revient. ça revient vite au galop, certaines choses. Donc voilà.
1: Ça, on le voit tout de suite. On peut aussi tout de suite mettre les choses à plat. On ne peut pas s'emballer au foot.
4: C'est pas toujours facile.
1: C'est
4: avec la mixité, c'est voilà.
1: En plus,
4: ça dépend.
1: Pour vous rejoindre, ouais, le SO du côté donc du stade de Saint-André-d'Ornay, à quelques pas de la radio. On vous retrouve le dimanche matin. Vous l'avez dit, sur le petit terrain qui est tout au fond. Terrain un petit peu encadré de barrières, comme on dit, comment on l'appelle ?
3: Nous on l'appelle la fosse.
1: La fosse. Hein,
3: c'est la fosse.
1: Terrain synthétique sur lequel vous pouvez, vous ne perdez pas le ballon en plus, c'est ça ?
3: C'est ça.
1: Ça vous permet
4: non,
1: de rester.
4: Ça va.
1: Ah non, par contre, vous êtes obligé de relancer même si ça sort.
3: Oui, parce qu'en fait, on a les lignes de 6 mètres.
1: On n'est pas au foot en salle.
3: Non, on n'est pas au foot en salle. On ne joue pas avec les murs.
1: On ne joue pas avec les murs. Il y a 15 subtilités quand même dans chacun.
3: Et demandez Laetitia, parce que c'est Laetitia qui est responsable de.
1: Et demandez Laetitia. Tout à fait. Je me permets la question. On vous retrouve à la rentrée, sans doute, sur le forum des sports, des choses comme ça.
4: Oui.
1: Vous allez aussi jouer un peu la carte recrutement là-dessus ?
4: Oui, au forum des associations, nous sommes régulièrement présents.
1: On pourrait essayer peut-être même.
4: On a déjà fait des initiations de sur le foot en marchant. Sur la place Napoléon, un petit terrain.
1: Je crois
4: avec
1: que
4: plaisir.
1: C'est là que j'ai vu ça.
2: Et la question, juste, il faut les crampons ou on peut jouer avec des chaussures normales là-dessus ?
4: Alors, c'est conseillé d'avoir des. Voilà. Sur le synthétique, c'est des crampons synthétiques, donc c'est comme des baskets. Mais sinon, ça glisse quand même. Et pour les appuis, là, par contre, il y a vraiment un risque de se blesser. Donc, il faut quand même être équipé. Alors, les protèges tibias sont obligatoires en compétition. Après, nous, à l'entraînement, c'est vrai que vu qu'il n'y a pas de contact, on essaie quand même. Mais il faut quand même être équipé foot, quoi.
1: Ok. Merci beaucoup, mesdames. Merci. Je vais vous libérer là-dessus et on va changer tranquillement de plateau, un petit morceau de musique. Et le SO, à très bientôt. Rendez-vous au Forum des Assos et des Sports du côté de la place Nap. On n'a pas encore la date, mais on suppose début septembre. À bientôt. On revient tout de suite sur Graffiti Sporting Club.

0: 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Benjamin, tu sais que dans ce moment très précis, quand on va parler de hippisme, oui. Tu pourrais mettre ton casque, ça m'aiderait à te faire des blagues. c'est dommage.
1: Non, je sais pas compris.
2: Mets ton casque.
1: Ah, pardon, excuse-moi.
0: Ah oui, je peux pas te faire rire si t'as pas le casque.
3: Allez, dites-moi de l'appeler cheval, je vous en prie. Dites-moi d'appeler cheval. Dis-lui, Pierre. Pense à Christine, faut la tirer de là, bon Dieu. Allez, dis-lui d'appeler cheval.
0: Voilà, on va appeler cheval ce soir. À nouveau, vous avez compris, forcément, c'était la blague d'il y a quelques temps maintenant, puisque nous appelions Juste le Banc, en référence à un certain Juste le Blanc. Bref, nous allons parler cheval. Tout le monde me regarde au fond en se disant, c'est qui ce mec? Il est bizarre.
2: C'est vrai.
0: SHY85, la société hippique lyonnaise. Nous allons parler de cheval, effectivement, puisque il y a du jumping qui arrive au programme du côté des Terres Noires, à La Roche-sur-Yon. Ariane Vezin pour en parler avec nous un petit peu encore ce soir. On s'est vu il y a un peu plus d'un an et demi. On était en train de réfléchir.
2: Même plus que ça, on était venu présenter un peu l'équitation dans le cadre des JO pour expliquer un peu à tous.
0: Donc c'était avant.
2: Qu'est-ce que c'était?
0: Donc c'était avant les JO. Moi j'ai retenu le cheval, c'est le troisième sport en France ou troisième plus grand nombre de licenciés.
2: Ouais, c'est quelque chose comme ça, exactement.
0: On garde cet esprit-là.
2: Qui sont les deux premiers alors?
0: Je crois qu'on avait le tennis et le football devaient être dans les deux premiers. Pourtant, je connais personne qui fait du tennis et encore moins de cheval. Je reprends quand même les bases. SHY85, c'est qui, c'est quoi, c'est où? On fait un petit tour d'horizon.
2: La société hippique lyonnaise, on est du coup le centre équestre municipal de La Roche-sur-Yon. On est basé dans le complexe sportif des Terres Noires, route de Mouilleron à La Roche.
0: On a tous déjà vu les chevaux
2: Par là-bas. Exactement, tout le monde passe devant. On est à la base une école d'équitation. Donc c'est un centre équestre, c'est ouvert à tous, centre équestre et poney club. Et en parallèle de ça, on organise des événements tout au long de l'année.
0: Rien à voir avec tout ce qui est course, trot, tout ça. Ça, c'est autre chose.
2: C'est deux associations distinctes.
0: Ça, ça porte un autre nom. Je l'ai perdu d'ailleurs.
2: C'est la Société des courses.
0: Voilà. Vous concentrez plutôt sur apprendre à travailler avec le cheval.
2: Exactement.
0: Et une fois qu'on apprend et qu'on est peut-être pour les plus jeunes, une fois qu'on a appris à travailler avec son cheval, on apprend à faire un peu plus.
2: C'est ça.
0: On passe à la gamme au-dessus. On essaye de faire des choses un peu plus jolies, des compétitions avec des sauts. Qu'est-ce qu'on a un petit peu comme discipline aujourd'hui? Si on peut refaire un petit peu la...
2: Un petit tour rapide. Parce qu'il y en a énormément des disciplines.
0: C'est chargé,
2: nous, on pratique l'équitation, ce qu'on appelle le classique. Mmh. Donc, les événements qu'on organise, c'est des événements de sauts d'obstacles. Mmh. Pour la faire courte, c'est un parcours de 12 obstacles à faire dans un temps donné, en essayant d'aller le plus vite possible et sans faire tomber de barre ni d'éviter un obstacle.
0: Et on voit des gens qui font des acrobaties aussi sur les chevaux, c'est possible?
2: Exactement. Donc là c'est plutôt de la gymnastique mais à cheval, et on va avoir aussi le dressage. Donc il y en a de temps en temps au haras de La Roche. Là c'est plutôt des figures, donc c'est à cheval, mais c'est plutôt des figures à présenter devant un jury.
0: Le jumping, c'est un petit peu ce qu'on voit aux Jeux Olympiques?
2: Tout à fait, c'est exactement ça.
0: Complètement d'ailleurs.
2: C'est complètement ça.
0: C'est principalement ce qu'on voit aux Jeux Olympiques d'ailleurs.
2: Au JO, il y a trois disciplines. Il y a le dressage aussi dont on vient de parler, et il y a le complet. Donc le complet, c'est en fait c'est trois disciplines en une, c'est-à-dire que les cavaliers doivent faire un parcours de saut d'obstacle, un parcours de dressage et un parcours de cross, qui est donc là comme du saut mais en extérieur sur des obstacles type tronc d'arbre, etc.
0: D'accord. Le rendez-vous pour l'instant, et pourquoi on vient ce soir, c'est parce qu'il y a quelque chose qui arrive les 12, 13 et 14 juin.
2: Exactement.
0: Qu'est-ce qu'on va faire? Qu'est-ce qu'on va voir? Parce que nous, on est plutôt côté public.
2: Exactement.
0: Nous, on ne sera pas sur les chevaux.
2: Alors, non, parce que là, c'est un événement qui s'adresse plutôt à des cavaliers confirmés, mais qui est ouvert à tous au public, qui se passera au cœur de l'hippodrome de La Roche-sur-Yon, donc sur les 3 jours, le 12, 13 et 14 juin, avec des épreuves qui vont jusqu'à 1,30 m. Donc c'est des épreuves pour les cavaliers professionnels. Donc il y a un peu de spectacle à
0: c'est
2: voir.
0: C'est pas la taille du cavalier.
2: Non, c'est pas la taille du cavalier.
0: C'est le saut.
2: C'est la taille des obstacles.
0: Et ça va jusqu'à combien?
2: Les JO, c'est 1m60.
0: Ok, ah oui. Bah, c'était donc, pour. J'ai vu les chiffres, dis non, c'est pas les cavaliers, c'est pas les chevaux. Ça doit être les sauts, mais ça me parle pas non plus. Donc je me suis dit, mais voilà, on est jusqu'à quel niveau? Il y a ceux qui passent encore en dessous. Enfin, il y a.
2: C'est ça. Les cavaliers clubs, les cavaliers, ils vont commencer plutôt à 70 cm pour les obstacles. Et donc là, on est sur des épreuves professionnelles, donc 1m30, 1m35.
0: Enfin, c'est le cheval aussi qui est capable
2: oui, bien sûr.
0: De passer tout ça.
2: C'est ça.
0: Au-delà du cavalier qui l'accompagne, mais c'est.
2: C'est un travail d'équipe.
0: C'est les mêmes chevaux qui sont capables de passer tout ça, mais qui ne sont pas entraînés pareil.
2: Oui et non. Il y a des chevaux de club pardon, qui ne sont pas capables de sauter 1m30 et d'autres très bien entraînés qui pourraient le faire, mais en général, ce n'est quand même pas les mêmes chevaux.
0: D'accord. Pour le public, 3 jours de compétition, ça veut dire quoi? Alors, je précise ma question. Ça veut dire qu'on est sur une première journée avec des qualifs et tout ça, ou est-ce qu'on va avoir différents types de parcours, de plein de choses? On change des choses, on gagne plusieurs prix?
2: Il
0: n'y
2: a pas de qualification.
0: D'accord.
2: Le vendredi, c'est plutôt ce qu'on appelle des épreuves préparatoires, donc il n'y a pas vraiment d'enjeu sportif, c'est plutôt pour venir entraîner les chevaux, les échauffer pour le week-end, on va dire. Et puis, le samedi et le dimanche, ça va être les épreuves vitesse et grand prix. Donc là, c'est vraiment ce qui va être un peu plus intéressant pour les spectateurs. Les grosses épreuves, elles vont être plutôt en milieu de journée. Voilà, je l'ai dit tout à l'heure, mais c'est en accès libre. On peut passer quand on veut. On a un speaker qui est aussi là pour animer et expliquer ce qui se passe sur la piste. Donc c'est aussi intéressant pour les gens qui ne connaissent pas.
0: Et quelqu'un qui facilite
2: exactement,
0: pour le public et qui verbalise, mais comment on appelle ça?
4: La médiation.
0: Pas la médiation.
5: Vulgarise.
0: Merci, Benjamin. Qui vulgarise pour le public de non-connaisseurs. Il y a à manger sur place, il y a à boire, il y a une soirée samedi soir. J'ai vu ce petit truc en bas, je ne sais pas. Est-ce qu'on danse avec les chevaux?
2: Non, il y a un groupe de musique, il y a une buvette qui sera ouverte toute la soirée.
0: Sur les terres noires.
2: Exactement.
0: Chose
2: au cœur des terres.
0: Presque exceptionnelle, puisqu'on disait une fois, ça pourrait servir de lieu pour un festival ou je ne sais pas, mais peut-être que vous allez.
2: C'est le début.
0: Vous allez peut-être lancer quelque chose. au niveau de ce rendez-vous, moi j'aimerais bien savoir maintenant, à La Roche-sur-Yon, vous êtes comment là-dessus? C'est-à-dire que vous êtes beaucoup dans le club. Vous participez pas, vous ne faites que organiser, il y a des champions, on attend des titres. C'est là où c'est flou pour nous aussi.
2: C'est un peu tout à la fois. Au club, on a 200 licenciés à peu près à l'année. On en a quelques-uns qui participent au concours. On va avoir, je pense, une dizaine de cavaliers qui vont monter ce week-end-là. Il n'y a pas vraiment de titre à défendre. On y va pour essayer de gagner chacun nos épreuves. Voilà. Il faut savoir que ce week-end-là, en fait, il s'inscrit dans le Sunshine Vendée Tour, qui est un tournoi et un challenge qui est beaucoup plus gros, qui inclut 7 concours pendant l'été en Vendée. Il y a des cavaliers qui cherchent aussi à gagner ce titre-là en participant à toutes les étapes.
0: Et on peut en citer, pardon, parce qu'en plus j'avais le truc sous les yeux. Il y a La Roche-sur-Yon entre le 12 et le 14 juin. Vous allez ensuite aux Herbiers le week-end suivant.
2: Oui.
0: Début juillet, c'est à Chalands. Ensuite, on s'en va du côté de Saint-Gervais, pas très loin de Chalands. 31 juillet et 2 août, au 2 août, à Champagné-les-Marais dans le sud Vendée. Vous retournez à Saint-Gervais du côté de la mi-août. Et fin septembre, 18-20 septembre, ce sera au Land-Génusson. Donc chaque événement a son nom, mais on fait la même chose. Enfin, on fait globalement, on
2: c'est
0: fait
2: ça.
0: Des programmes à peu près similaires.
2: C'est ça.
0: Cavaliers qui viennent d'où?
2: De la région.
0: Principalement la région.
2: Principalement de la région, exactement.
0: C'est la journée, Benjamin, où tu vas voir les grosses voitures avec les grosses carrioles.
5: Ouais, d'autres chevaux. Les chevaux moteurs, voilà.
0: D'autres chevaux. J'aime bien quand on fait un petit focus quand même toujours sur le club. Demain, on veut se lancer ici autour de cette table, on est plein. Est-ce qu'on est capable de se lancer dans le cheval?
2: Oui, alors, bien sûr.
0: C'est très large, mais on peut aimer, faire juste de la balade, conduire une calèche, faire de la voltige. On n'est pas tous capables de faire la même chose, mais demain, nous, autour de cette table, tu nous regardes et tu te dis, tiens, s'ils viennent, ils sont capables de faire quelque chose?
2: Oui. On peut commencer à tout âge. Il y en a qui ont commencé avec les bébés poneys, donc à partir de 3 ans, et puis il y en a qui commencent beaucoup plus tard. On a des cours pour tous les niveaux, donc comme je disais, des bébés poneys, des débutants, ados, adultes, tous les niveaux ensuite. On a des chevaux pour accepter à peu près tout le monde. Donc voilà, faut pas hésiter à venir se renseigner.
0: nous demain on vient, on fait quoi? Qu'est-ce qu'on, vers quoi on nous dirige? Je suis vraiment bêtement, mais on est capable de se lancer jusqu'où? C'est-à-dire si on n'est pas déjà passionné ou avec des chevaux dans la famille ou qu'on a déjà un petit peu croisé des cavaliers, des jockeys, il y a plein de noms en plus, c'est génial. Vers quoi on nous invite à aller voir ou à découvrir?
2: Ça dépend un peu des envies de chacun. Il y en a qui se mettent à cheval pour aller faire de la balade, des courses, de la calèche, de l'attelage, comme vous le dites. Donc ça dépend vraiment des envies du cavalier ou du futur cavalier. Nous, ce qu'on apprend au club, c'est de toute façon l'équitation classique. Donc c'est vraiment les bases, savoir s'occuper d'un cheval, savoir
0: le soigner,
2: sceller, etc. Ouais. Et puis apprendre à monter, faire du pas, du trot, du galop. Et vraiment les bases pour s'en sortir en tant que cavalier, quoi.
0: D'abord, on apprend à soigner le cheval avant de conduire la calèche, Benjamin. Ne jamais mettre la peau de... jamais mettre la charrue avant les bœufs. Ouais.
1: Je croyais que t'allais faire une avec le cheval.
0: Et donc, pour vous retrouver, vous rencontrer, on vient un petit peu comme ça, on peut passer du côté du manège et de...
2: Exactement, il faut avancer au club sur les horaires d'ouverture, mais il y a toujours à peu près quelqu'un pour répondre aux questions.
0: C'est pas mal. Donc je redonne le rendez-vous, on le redonne tous ensemble, il n'y a pas de souci. 12, 13, 14 juin du côté des Terres Noires pour le Sunshine Vendée Tour, événement jumping. Vous pouvez aller tous jeter un œil, vous l'avez dit, c'est gratuit. Et on peut s'installer, que ce soit pour quelques minutes ou quelques heures, pour voir un petit peu ce qui s'y passe. Merci déjà pour ça. Vous restez avec nous jusqu'à la fin, puisqu'on va se pencher maintenant. Là, il n'y a pas besoin du cheval. On va aller grimper sur les murs. Les chevaux ne font pas d'escalade. Par contre, des fois, pour monter sur le cheval, on n'est pas loin de faire de l'escalade, pour ceux qui n'ont jamais fait. Clément et Clémence, on va faire simple. On va se redire bonsoir. Non, on va se dire bonsoir. Je vous ai même pas accueilli tout à l'heure. Vous étiez à côté, presque au frais. L'escalade Yeti 85, la même chose que pour les autres. Est-ce qu'on fait un petit brief? Le Yeti, c'est qui, c'est quoi?
4: Ouais, et bien le Yeti, c'est le club d'escalade de La Roche-sur-Yons. Aujourd'hui, c'est 275 licenciés à peu près. Des cours pour les enfants, des cours pour les adultes, des créneaux autonomes, des compétitions tout au long de l'année. Voilà.
0: Plein de gens dans cette salle tout le temps. Ouais. Ça va de votre club jusqu'à l'ASRI, l'association des retraités lyonnais qui vont aussi faire de l'escalade. Ça va aussi peut-être même du côté des écoles.
4: Oui, il y a aussi d'autres clubs.
0: Ouais, il y a du monde qui passe dans cette salle à La Roche. Seule salle d'escalade? Seul lieu salle
4: c'est la seule...
0: ouverte
4: Ouais.
0: On se pose toujours cette question, mais vous n'avez pas 15 murs. Enfin,
4: non, c'est ça. On n'en a qu'un seul à La Roche-sur-Yon.
0: Voilà, sport qui se développe énormément, si vous me permettez de le dire, c'est puisque dans les communes alentours et dans toute la Vendée, la dernière fois, je crois qu'on avait parlé de la création dans les 10 dernières années de chaque salle créée mettait un mur quasiment.
4: Ouais, c'est un peu ça. Là, je crois qu'on en est à 15 clubs en Vendée, un truc c'est comme ça. Ouais. Ça pousse tous les ans.
0: Et comme on dit, ouais, dès qu'il y a une salle qui apparaît, on essaye de faire en sorte qu'elle soit équipée.
4: Et on essaye, nous, de faire en sorte qu'elle soit équipée, surtout.
0: Et le plus haut possible.
4: Ah, c'est mieux, oui.
0: Toujours plus.
4: C'est toujours mieux.
0: Toujours plus. Vous venez me voir ce soir, vous venez nous voir dans cette émission parce que vous avez un rendez-vous pour lequel il est déjà trop tard, Benjamin, pour t'inscrire. Ça tombe bien, tu n'avais pas ton baudrier.
4: C'est pas tout à fait vrai.
0: Pardon.
4: On a prolongé les inscriptions.
0: Ah, mais j'avais jusqu'au 23 mai. Le rendez-vous, c'est The Block. Alors, au-delà de s'inscrire, c'est surtout qu'on va pouvoir encore une fois aller voir quelque chose. The Block, salle de Rivoli, comme d'habitude, l'Open du Fun en équipe de 3. Alors, ouais. Là, on va reprendre les bases. moi, l'escalade, c'est tout seul. Mais okay. En équipe maintenant, qu'est-ce qui se passe?
4: Alors là, du coup, c'est un open, donc ça veut dire que c'est ouvert à tous et c'est hors du circuit officiel. Donc là, c'est vraiment juste pour s'amuser. Et on est par équipe de 3. Alors, du bloc, ça veut dire que c'est sur des murs qui font 4,50 m maximum avec des tapis en dessous. Donc rien à voir avec les grands murs et la corde que vous pouvez imaginer.
0: Ouais.
4: Et par équipe de 3 parce que en fait c'est par zone, les équipes sont complémentaires, il faut réussir tous les blocs dans la zone mais par des membres différents de l'équipe. Mm-hmm. Donc c'est pour ça qu'on est par équipe, c'est aussi beaucoup plus convivial.
0: C'est une sorte de relais? Pas du tout, non, c'est
4: pas forcément.
0: Chacun fait son truc, marque ses points.
4: On va avoir une fiche pour l'équipe.
0: Ouais.
4: Et il va falloir que chaque membre de l'équipe, enfin, il va falloir que tous les blocs soient faits par un membre différent de l'équipe.
0: Quand vous dites un bloc, c'est un là bloc. Où. Voilà, parce que là, moi j'ai révisé, maintenant j'ai compris. Mais... Clément, on va peut-être l'écouter un petit peu.
6: Du coup, pour le bloc, c'est un parcours, comme a dit Clémence, sur 4,50 m maximum. C'est un parcours avec en salle des prises de couleurs. Donc on va suivre des prises de couleurs définies, que ça peut être bleu, rouge, rose, violet, toutes les couleurs.
0: Pas le droit de toucher les autres.
6: Non, interdit. Ah. Il peut y avoir des prises à côté, mais si on a choisi le parcours bleu, on prend uniquement les prises bleues et pas les rouges à côté. Mmh. Sinon, la difficulté peut vite devenir facile ou ça se trouve plus dur. Donc, un bloc, ouais, c'est un parcours qui va commencer à la base avec donc des scotchs. On appelle ça chaque scotch représente un membre du corps humain. Donc, on a à total 4 scotchs au départ. Avec un départ à valider et en haut du parcours on a une prise finale avec un scotch dessus et il faut joindre les deux mains dessus pour valider le parcours. On peut la tenir à une main, si on n'arrive pas à ramener la deuxième, le parcours n'est pas validé.
0: Ah ouais.
6: Ouais.
0: Il y a un petit petite subtilité.
6: C'est ça, et puis il faut contrôler son corps. On n'a pas le droit de. C'est-à-dire que je peux arriver à deux mains sur la prise, mais si je tombe. Un centième après, ça n'est pas validé non plus. Il faut montrer qu'on tient la prise et qu'on contrôle notre corps.
0: Il n'y a pas un bouton à pousser, il faut valider en bas, il y a quelqu'un qui...
6: Pour The Block,
0: qui juge un peu.
6: Pour The Block, du coup, c'est entre nous.
0: Okay.
6: Après, c'est de l'auto-jugement, mais après, il n'y a pas de triche parce que tout le monde est avec tout le monde. Donc, s'il y a quelqu'un qui commence à tricher, ça se voit assez vite.
0: Oui, puis,
6: surtout sur des parcours qui vont être très durs. Ça va se remarquer assez vite si on ne l'a pas vu en haut.
0: C'est donc par équipe de 3, c'est déjà, vous l'avez dit, il reste encore des inscriptions possibles, mais sinon ça regroupe combien de personnes ces trucs-là? C'est un peu de l'interclub, c'est un peu du on vient de partout, on
4: ouais,
0: a un petit truc à gagner.
4: Un peu partout. Alors là ça vient de surtout de la région, donc on a surtout du 85, monsieur le 44 et du 49, voire quelques personnes un peu plus loin, mais c'est surtout ces coins-là. Il y a des trucs à gagner. On a des lots, mais la plupart des lots on les fait gagner en tirage au sort parce que c'est beaucoup plus fun. Là, c'est
0: oui, il n'y a pas de prize money sur
4: non.
0: l'escalade comme ça.
4: Non, vraiment, ce qui fait l'unicité de notre open, c'est vraiment ce format en équipe, convivial.
0: Petit concours, barbecue, brochette le soir. Et puis,
4: c'est un peu ça.
0: Ouais, c'est le projet quand même, c'est ce que je lisais. J'aime bien la partie en solo, inscris-toi seul, on te rajoute sur une équipe, on trouve aussi des solutions comme ça, on n'est pas obligé d'arriver avec son équipe complète et de dire si je ne suis pas en club, pour les gens qui sont en club un peu plus loin, dire il manque un collègue, on peut aussi créer les équipes comme ça avec des gens qui ne se connaissent pas.
4: Je crois que j'ai une dizaine de personnes là à les greffer à d'autres équipes, donc si vous voulez encore vous inscrire, c'est possible, et puis on complète comme on peut.
0: Je reviens sur l'escalade à La Roche-sur-Yon, un club qui est quand même bien fourni. Aujourd'hui, c'est quasiment impossible de se lancer dans l'escalade à La Roche-sur-Yon. C'est plus tout à fait vrai. Racontez-moi ça.
4: On est toujours sur liste d'attente.
0: Oui.
4: Mais l'attente est beaucoup moins longue qu'elle l'a été pendant un temps. Grâce à tous ces clubs qui ont ouvert un peu partout, on a un peu dilué la demande.
0: Très bien.
4: Du coup, là, les gens attendent maximum 1 voire 2 ans.
0: D'accord.
4: Sur certaines catégories. Mais selon les âges, ça peut être vraiment sur l'année qui suit, il y a déjà une place.
0: Donc on va peut-être pouvoir s'inscrire à La Roche-sur-Yon.
4: Exactement.
0: Ça peut être chouette.
4: Il suffit de nous envoyer un petit mail ou un message sur nos réseaux. Il n'y a pas de souci, on vous oriente vers ce qui vous correspond le plus.
0: Aujourd'hui, qui fait de l'escalade? J'aime bien cette question aussi. Qui se lance dans l'escalade? Les gens qui viennent vous voir, c'est qui, c'est quoi? Quel profil? C'est tout le monde ou c'est...
6: Ça va être un peu...
0: gens qui ont envie de se faire peur ou...
6: Ça va être un peu tout le monde. On peut avoir des enfants, mais du coup, de la part des parents qui viennent et qui disent « Bah voilà, mon enfant est intéressé, il voudrait essayer ». On peut avoir aussi des jeunes adultes qui cherchent un sport, qui veulent essayer quelque chose d'autre et qui viennent aussi essayer tout seuls, qui après sont des amis à l'escalade et c'est parti, quoi, la machine est lancée. Et on peut aussi avoir des seniors ou des personnes un peu plus âgées qui ont besoin de bouger sans forcément trop faire de cardio. Et c'est vrai que c'est un sport qui intéresse toutes les catégories. Il n'y a pas une catégorie catégorie qui est mise un peu à l'écart, c'est l'escalade. C'est vrai que c'est, on a l'impression que c'est pas forcément accessible parce que faut que ça soit physique tout ça, mais en fait le niveau à l'escalade il est pour tout le monde. Donc,
0: oui, oui, il y a plusieurs niveaux. C'est ça. On disait les prises. Moi je peux faire les, roses et je ferai pas les violettes.
6: C'est ça. Les niveaux sont tellement, il y a tellement un écart de niveau en fait dans l'escalade que tout le monde peut se lancer et réussir quelque chose dès sa première séance en fait. Il n'y a pas, comment dire, faut pas attendre plusieurs séances pour voir les progrès en fait. Dès la première séance, on peut se dire ah ben ça j'ai réussi, ça ok j'ai pas réussi, mais la semaine prochaine je peux peut-être réussir. Donc c'est ça qui est intéressant aussi.
0: Et on l'avait déjà dit hein, dans d'autres émissions, mais c'est un sport où on doit quand même un petit peu réfléchir. C'est-à-dire qu'on doit, au-delà de la technique et de la force qu'on peut avoir dans les bras ou dans les jambes ou dans les pieds ou dans les doigts, il faut un peu de réflexion parce que tiens, on doit aller là, il faut passer par là, mais si je passe par là, c'est peut-être plus simple. Et j'étudie ma
6: voix. Ouais, c'est quelque chose qui s'apprend avec le temps, j'ai envie de dire. C'est,
0: on part pas à l'aveugle.
6: C'est ça, les premières séances, on va dire, quand on se lance dans l'escalade, on n'a pas forcément ce recul-là. Au fur et à mesure, quand on grimpe, que ce soit pour le loisir ou quand on veut commencer à faire des compétitions, c'est vrai que c'est intéressant de travailler cet aspect-là. De, en fait, on appelle ça la visualisation.
0: Et où on discute avec les autres.
6: On peut discuter avec les autres, on peut le faire soi-même. Ouais. C'est vrai qu'en fait, on prend un temps avant de partir devant notre bloc, devant notre parcours, pour regarder les prises, s'imaginer en fait, imaginer notre corps en fait dans le parcours, se regarder soit la troisième, soit la première personne, ça dépend des gens, ça aussi, et se dire ok, ce mouvement-là, j'imagine y aller main droite ou main gauche. Ici je peux mettre mon pied, et c'est un énorme boulot, ça se fait pas tout seul, et c'est vrai que ça peut, plus au niveau compétition, mais ça peut faire la différence sur entre les grimpeurs.
0: Ce qui n'a rien à voir, on le disait, hein, comme ce qu'on a pu voir aux Jeux Olympiques où les gars montent des murs en 5 secondes,
6: c'est ça.
0: C'est pas le même travail.
6: C'est pas la même chose, parce que la vitesse, là où ils essaient de grimper le plus rapidement possible, c'est un parcours qui est le même pour tout le monde à travers le monde depuis des années. Donc on peut imaginer un circuit de moto, de voiture, comme vous voulez.
0: Qui est
6: tout le temps le même, qui est avec les mêmes virages. Donc en fait, les grimpeurs s'entraînent juste à essayer de trouver le moyen de gagner du temps.
0: c'est le concept. Là, il n'y a pas la réflexion de.
6: C'est ça. Là, c'est du parcours.
0: Ils savent par où ils passent.
6: C'est ça.
0: Ils se savent même de toute l'année.
6: C'est ça, oui, il n'y a pas de surprise.
0: Je reviens sur votre rendez-vous, ça va se passer le 30 mai, on vient de quelle heure à quelle heure si on est en public et qu'on veut rigoler un petit peu, qu'on veut voir quelque chose?
4: Alors c'est un petit peu délicat avec la canicule, ouais. On n'est pas encore tout à fait sûr, normalement c'est toute la journée et les finales les 17h, mais...
0: On peut décaler un peu plus tôt le matin.
4: Il y a des chances que ce soit tout décalé le matin, parce que là l'arrêté préfectoral nous impose d'éviter de pratiquer entre midi et 17h, donc il y a des chances pour que ce soit tout décalé le matin. En tout cas, si vous voulez venir, je vous invite à vraiment suivre nos réseaux.
0: Ouais, ou en tout cas, resserrer, quitte à ce que ce soit un peu moins long, mais d'avoir quelque chose.
4: Ça sera probablement le matin si on doit changer les horaires. Ouais. Mais on verra, parce qu'il est censé faire moins chaud quand même samedi.
0: On surveille ça. Le Yeti, Yonnaise Escalade Tranquille Intrépide, pour les infos, yeti85.com, sur les réseaux sociaux. Vous avez dit, il y a des choses qui passent de temps en temps. The Block 2026, c'est le rendez-vous. Marine, 19h50 déjà. On va pas coucher là parce qu'il fait chaud.
7: On va faire un agenda rapide et puis on va
0: faire le tour de l'agenda et on va refaire un petit tour de table parce que j'ai une dernière petite question pour vous et puis on se quittera peut-être là-dessus. Je t'écoute.
7: Et on a du cyclisme jeudi soir avec le critérium Romain Guyot, ouvert comme d'habitude aux catégories Elite et Open. Ça commence à 20h sur le circuit d'un kilomètre 5 rue René Coty, donc
8: la zone,
7: grosso modo
8: sud.
7: La zone sud, oui. Quoi. Ça dure 1h45 avec 80 coureurs, coureuses, je crois que c'est mixte, hein. C'est ouvert à toutes et tous. L'année dernière, il y avait des femmes.
0: De toute façon, en Open, oui. Et non, je m'interroge plus sur la tenue, encore une fois,
7: l'horaire et tout ça.
0: Est-ce que vous avez, à suivre sur les réseaux,
7: c'est organisé par le Team Borner.
0: Ouais, je pose la question. Vous avez eu des interdits? On est pendant que vous écoutez peut-être ce podcast. Il est 19h50. On est mardi 26 mai. Il fait très chaud. Vous avez eu au niveau des clubs, peut-être même du côté des chevaux, des infos concernant certaines compètes? On fait attention.
4: C'est la mairie là qui nous a contactés. Enfin voilà, ils nous ont vraiment dit entre midi et 17h, pas d'événement.
0: D'accord. Donc,
8: c'est...
1: Au moins, c'est clair.
8: C'est carré.
4: Pour l'instant.
7: Donc, à 20h, peut-être que ce sera bon jeudi soir. On verra.
1: Pour le vélo, ouais.
7: On suit les infos sur les réseaux du Team Borner pour en savoir plus. Un autre événement escalade ce week-end, en même temps que vous. Alors, on verra si ça se fait aussi en fonction de la chaleur. À Belvigny, il y a le club Je Grimpe 85 qui organise une journée de sensibilisation à la sclérose en plaques avec un gros défi. C'est de grimper l'équivalent de l'Everest. Quelle hauteur l'Everest, les gars ?
8: 8848.
7: Ouais, exactement, bravo. Et donc les fonds seront collectés.
8: Un fromage.
7: Ouais, c'est ça. Les fonds seront reversés à l'asso France Sclérose en Plaques. Voilà, donc si on n'a pas assez de d'escalade à La Roche, on a de quoi faire aussi à Belleville.
8: Okay.
7: Dernier match à domicile décentralisé, on va dire, pour la D2 féminine de La Roche Vendée Handball, puisqu'elles vont jouer à Chavagnes-en-Payet. Je ne sais pas pourquoi, j'imagine qu'il y a quelque chose d'autre à la salle
1: Omnisport. En même temps, peut-être, oui.
7: Donc elles joueront contre Palan de Besançon. Samedi à 20h.
1: Pour le dernier match, du coup.
7: Dernier match à domicile aussi pour le Rink Hockey, pour la Vendéenne qui reçoit Noisy-le-Grand à 20h30, comme d'habitude.
1: À la salle de l'Ange et Lumière, comme d'habitude. Après, sous réserve, je ne sais pas ce qui prévoit avec la canicule, mais normalement,
7: ouais,
1: c'est ce temps-là.
7: Vu que c'est le soir, peut-être oui, que ça ira, si la salle est bien aérée. Ouais. Donc, Noisy-le-Grand, qui est actuel 5e du classement, il faut absolument gagner pour rester dans
1: place,
7: le trio de tête.
1: Pourquoi pas être champion, même si on sait que c'est mathématiquement, c'est jouable. Mais
7: en tout cas,
1: c'est
7: on leur souhaite de rester et de maintenir la 3e place au moins. Et
1: oui,
7: puis,
1: mais ça devrait être plus.
7: Pendant ce temps, le Poiré Roller jouera à Quintin, qui est actuellement le dernier du classement.
1: Ça devrait bien se passer.
7: Le Poiré Roller devrait conserver sa 6e place. Petit programme pour l'émission de mardi prochain. On sera le 2 juin et on recevra Xavier Dugas, qui est notre chroniqueur basket, qui est spécialiste du sujet pour
1: Ouest de France,
7: puisqu'il est correspondant basket. Et on recevra également Clément Lemaître, un autre journaliste qui lui travaille pour Eurosport et qui est auteur d'un livre qui s'appelle PSG 1996. Il vient nous en parler juste après la finale du PSG Arsenal. Voilà, on espère que ça va bien se passer samedi.
1: Ça dépend pour qui on est.
7: Ouais. Et donc il vient nous en parler parce qu'il fait une dédicace la semaine prochaine à la librairie Agora pour cet ouvrage.
1: Très bien.
8: Le 31 mai, c'est les portes ouvertes à l'aviron.
7: Ah, voilà. C'est vrai.
8: On n'en avait pas parlé.
7: 31, donc le 31, c'est dimanche.
8: Vous pouvez aller vous arranger. Dimanche matin, je pense que vous les retrouvez du côté de l'aviron. Et je cherchais en même temps, Marine, pardon, parce que tu disais que la salle Omnisport
7: était...
8: Oui,
7: est-ce qu'il y avait quelque chose en même temps,
8: parce probablement occupée.
7: J'avoue, je ne me suis pas renseignée, mais j'ai vu que étant donné que le hand ne jouait pas à la salle Omnisport, j'imagine qu'il y a autre chose.
8: Oui, mais alors là, je ne trouve pas
7: je ne trouve pas
8: cette info. Qu'est-ce qui peut bien se passer? Si ça se trouve, on passe complètement au travers d'un truc. Je ne sais pas. C'est horrible. Je n'aime pas ces situations. Je vous regarde, chers invités, puisqu'on fait un dernier petit tour de table. On aime bien dans cette émission que vous nous fassiez un petit clin d'œil à un autre sport que le vôtre. Est-ce que vous êtes capable de me parler de quelqu'un d'autre ou de quelque chose d'autre à La Roche-sur-Yon ? Un autre sport pour lequel vous iriez voir un match ou nous emmener voir un match, peut-être ? Il sait déjà.
6: C'est un peu simple parce que je travaille dedans. Je suis en formation sportive, je suis en BPJEPS.
8: Ouais.
6: Et donc je travaille pour le club de basket. Alors la chaise le Vicomte, donc c'est à côté de La Roche. Ouais. Mais du coup c'est vrai que moi je suis pas du tout du basket. Là ça fait 12 ans d'escalade, donc en fait j'ai jamais vu un match de basket. Et cette année je travaille dedans. Et donc en fait ouais, voir un match de basket finalement c'est pas si mal.
8: C'est la balle orange. Hein.
6: C'est ça.
8: Si tu veux qu'on t'aide. Faut mettre dans le panier.
6: C'est ça. Mais faut pas grimper le panier.
8: Faut pas monter sur le panier. Il y en a qui arrivent, mais
6: non, j'ai pas la détente.
8: C'est pas bien. ou des fois, il y en a qui ont réussi, mais ils sont tombés parce que ça n'a pas, pas tenu.
6: C'est ça.
8: Faut faire attention. Clémence, peut-être.
4: Moi, je pourrais vous parler de rugby. J'ai mon compagnon qui fait du rugby en loisir, donc avec les babayonnais.
8: Babayonnais, toujours,
4: donc,
8: tout à fait.
4: Voilà. Je connais pas grand-chose en rugby, mais de temps en temps, je regarde un match.
8: Est-ce qu'ils ont joué cette année des matchs ? Parce qu'on fait pas trop attention aux résultats des babayonnais.
4: Ouais.
8: On parle quand même des résultats du rugby, mais on fait pas forcément attention à la catégorie loisirs. Mais en début d'émission, on a parlé du hockey sur glace en loisirs. Donc pourquoi pas.
4: Ils ont joué des matchs.
8: Est-ce qu'ils ont gagné des matchs ?
4: Ils ont gagné quelques-uns. Ah, je n'ai pas tout retenu, mais effectivement, ils en ont gagné quelques-uns. Surtout à domicile, en début d'année.
8: Bon, c'est déjà bien. Je me tourne du côté. La partie cheval. Est-ce qu'on fait autre chose quand on fait du cheval ? Est-ce qu'on a le temps ?
2: C'est bien de prendre le temps. Je pense que comme tout sport, c'est bien de se muscler aussi un peu différemment. Donc c'est bien de faire autre chose pour compléter. Non, je pensais à nos voisins au Terre Noire, le tennis en tente lyonnaise, qui se développe aussi au Terre Noire et qui il y a pas mal de monde qui se passe.
8: Oui, il y a encore plus de terrains divers et variés au-delà du tennis. Mais
2: il y a le tennis, le paddle, il y a pas mal de choses.
8: Il y a le racquetlon, effectivement, qu'on reçoit de temps en temps. Mais c'est vrai que je suis passé devant l'autre jour, j'ai dit tiens, il y a encore des terrains vitrés, des nouvelles choses. Ça se développe en folie. On a reçu le tennis, hein, c'était en début de saison pour une victoire en plus.
7: Oui, tout à fait, des féminines, il me semble.
8: Des féminines, tout à fait. Donc, clin d'œil au tennis, je valide. C'est tout à fait valable. Merci à tous d'être venus ce soir. Benjamin, on te retrouve la semaine prochaine.
1: Oui, la semaine prochaine encore, par contre, c'est encore l'autre d'après. Je ne serai
8: tu
1: pas
8: nous
1: là.
8: Quittes pour les 24 heures du Mans.
1: C'est ça, mais je serai là après.
8: Il se passe rien de plus à dire aujourd'hui sur les 24 heures du Mans. Pas de surprise.
1: Même pas de surprise. Bon, je pourrais faire un petit récap si vous voulez avant la
8: semaine prochaine.
1: Oui, je peux faire
8: non,
1: ça.
8: Non, mais là, il n'y a pas de truc.
1: Non. Bah là, ça s'installe. S'installe.
8: Pas bon. Prépare les voitures.
1: C'est ça.
8: Petit coup de chiffon microfibre.
1: Voilà.
8: Merci Marine.
7: À mardi
8: pour
7: prochain.
8: Ce soir. À mardi prochain. Merci nos invités. À très bientôt sur Graffiti. Bonne soirée.
1: Salut.

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Bien, alors, avec tous ces ingrédients, qu'est-ce que je vais bien pouvoir cuisiner?

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